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0: Eh bah oui, hein, il faut qu'on travaille, hein. Princesse Erika, faut que je travaille sur Millennium. Bienvenue, bon réveil à vous. 7h, c'est la matinale qui démarre.
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0: Et avant de démarrer une bonne matinale, on va partir du côté des infos en local avec Matt. Bonjour.
3: Bonjour Greg, bonjour à tous. Grand soleil ce mardi dans le Trégor avec un temps sec.
0: Lidl renonce à son projet de Saint-Pierre.
3: C'est une évolution importante dans le dossier de l'ancien géant en casino de Lannion. Lidl abandonne finalement son projet d'implantation dans la zone Saint-Pierre, près de Leclerc et Point P. L'enseigne souhaite désormais travailler sur la réhabilitation d'une partie de l'ancien hypermarché géant. Une perspective accueillie favorablement par la mairie et les commerçants de la galerie. Fermée depuis près de 2 ans, le projet doit encore être finalisé et obtenir les différentes autorisations.
0: Le restaurant Soleil Levant ferme définitivement ses portes.
3: Le restaurant asiatique au Soleil Levant, route de Perros-Guirec, a définitivement fermé ses portes. Le tribunal de commerce de Saint-Brieuc a prononcé sa liquidation judiciaire le 9 septembre. L'établissement avait été déjà fermé administrativement pendant 2 mois cet été après un contrôle de l'inspection du travail. Des faits de travail dissimulés avaient notamment été relevés. Le restaurant serait également concerné par des dettes et de loyers impayés.
0: Du côté de Perros-Guirec, les arbres du square de l'âtre de Tassigny ont été abattus.
3: Les premiers arbres du square de l'âtre de Tassigny ont été abattus lundi à Perros-Guirec, une étape dans le projet de construction de la future maison du tourisme et des loisirs. Une décision qui suscite l'émotion du collectif Sauvons le Square, opposé au projet depuis 2025. Une pétition a recueilli 1177 signatures. La mairie prévoit toutefois la création d'un nouveau square derrière le monument aux morts qui portera également le nom du maréchal de l'âtre de Tassigny.
0: À Lannion, une solution de logement pour les jeunes en formation.
3: Habitat Jeune en Trégor-Argouate propose un dispositif permettant de mettre en relation des jeunes de 15 à 30 ans avec des propriétaires disposant d'une chambre, une solution notamment pour des étudiants, stagiaires ou apprentis qui doivent parfois disposer d'un deuxième logement. Les hébergements peuvent durer quelques jours, quelques semaines ou plusieurs mois avec des tarifs à partir de 15 € la nuit ou 250 € au mois. La résidence étant complète, l'association recherche de nouveaux propriétaires.
0: Une soirée pour devenir nageur-sauveteur.
3: Le centre de formation et d'intervention de la SNSM de Trégastel organise une soirée de test de natation vendredi à 18h30 à la piscine Tidour de Lannion. La formation s'adresse notamment aux jeunes de 17 ans qui souhaitent devenir nageurs-sauveteurs. Elle se déroule de la mi-octobre jusqu'au mois de mai avec entraînement physique et apprentissage des techniques de secours en mer. Une façon de découvrir un engagement à la fois sportif et citoyen.
0: Et on terminera du côté de la météo pour ce mardi.
3: Eh bah, grand soleil sur le Trégor pour cette journée de mardi. Ce matin, ciel dégagé et ambiance fraîche avec environ 13 à 15 degrés au réveil. Cet après-midi, le soleil sera généreux et les températures remonteront jusqu'à 20 à 22 degrés sur Lannion et la côte de Granit Rose. Des températures encore au-dessus des normales de saison. Le vent sera faible à modéré, principalement de nord-est. En soirée, le temps restera sec et dégagé avec des températures autour de 17 à 18 degrés. En début de soirée, une nouvelle belle journée donc dans le Trégor avec un temps sec lumineux et encore très doux pour la saison.
0: Eh ben merci Matt, qu'on va retrouver tout à l'heure dans une petite demi-heure.
3: Effectivement, hein,
0: pour la suite de cette actu en local.
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0: L'infotrafic en temps réel sur vos routes ce matin. Prudence sur l'ensemble des routes du Trégor avec ce brouillard qui va encore durer un petit peu ce matin. Donc faites très attention si vous êtes ou si vous allez sur cette zone. Des ralentissements sont à vous signaler déjà du côté de Louannec, notamment de Louannec à Trélévernes sur la départementale 38. Des ralentissements sont actuellement en cours. On nous signale également un danger sur la départementale 767. Donc faites très attention du côté de Kaouennec-Lanvezéac.
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0: Allez, dans quelques instants, on va retrouver Marc avec la date du jour. C'est juste après Naika avec One Track Mine. Et là, c'est Major Lazer avec son nouveau titre. Ça s'appelle Rotate. C'est sur Millennium. Bienvenue, bon réveil. Je m'appelle Greg, je suis avec vous jusqu'à 9h.

0: Naïka avec One Track Mind sur Millennium. Bienvenue, bon réveil si vous venez d'arriver. 7h10, tout de suite on va retrouver Marc avec sa sélection des programmes télé pour votre soirée.
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2: Je vous emmène le 21 septembre 1961. Il en sera son premier, il en fera tellement d'autres. Premier Olympia pour Johnny Hallyday à 18 ans. Oui, il fait sale comble pour ce premier concert à l'Olympia. Le jeune, flamboyant Johnny fait alors découvrir la mode venue des États-Unis, le twist. C'est le début d'une longue histoire d'amour avec l'Olympia. Il arrivait toujours au dernier moment et des fois un peu limite. J'étais dans la rue de Comartin en train de l'attendre. Je lui disais « Johnny, dépêche-toi, il y a le public ». Lui, il était complètement détendu. Il avait un sourire magnifique. C'est un sourire auquel on ne pouvait absolument pas résister. Je faisais comme tout le monde, raconte Jean-Michel Boris, l'ancien directeur artistique de l'Olympia. Le rocker a chanté plus de 250 fois sur la mythique scène de l'Olympia. En tous les cas, le 21 septembre 1961, c'était son premier Olympia à l'âge de 18 ans.
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0: Bon réveil à vous d'ailleurs, si vous venez d'arriver. Sur Millennium, bien sûr. Tokyo Hotel avec California Nights qui arrive tout de suite. Jen avec Cybersensible. Et dans quelques instants, on retrouvera Marc avec le carton rouge du jour.

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0: Jeanne avec Cybersensible sur Millennium.
1: Le carton rouge. Un facteur abandonne 62 kilos de courrier. Eh oui, ils ont été non distribués, découverts dans une forêt du Doubs. C'est ce qu'a indiqué le groupe La Poste, qui soupçonne un facteur intérimaire employé pendant l'été de s'en être débarrassé. L'ensemble des plis concernés est remis en distribution, a précisé l'entreprise qui a porté plainte. Composé de lettres simples et d'imprimés publicitaires, ces envois postés entre fin août et début septembre étaient destinés aux habitants du secteur d'Antoine. Entre Besançon et Montbéliard, composé de 5 villages totalisant un peu plus de 1100 habitants, selon le groupe qui confirme une information de l'Est républicain. D'après le quotidien régional, c'est un garde forestier qui a fait la surprenante découverte dans les bois de Saint-Georges-Armont, l'un des villages concernés. Il a chargé les missives dans son coffre pour les rapporter à la gendarmerie. Le groupe La Poste, qui a déposé plainte, soupçonne donc une personne employée dans le cadre d'un remplacement estival d'une durée déterminée d'un mois, d'être le facteur indélicat. Il s'agit d'un acte isolé, contraire aux règles et aux engagements de l'entreprise, estime le groupe. Cette personne n'exerce plus au sein des services de La Poste et l'attractivité d'acheminement et de distribution du courrier sur ce secteur est désormais assurée par des facteurs titulaires, ajoute-t-il.
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0: Allez, côté musique, je vous ai calé Kaigo dans quelques instants. Econ également sera de la partie avec Beautiful. Mais là, tout de suite, c'est Offenbach avec les Star Sellers pour Four to the Floor sur Millennium. Il est 7h20. Bienvenue, bon réveil si vous venez d'arriver.

0: That's When You'd Know. C'est Kaigo sur Millennium qu'on vient de s'écouter. Bienvenue, bon réveil si vous venez d'arriver.
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0: Allez, tout de suite, c'est le moment de retrouver Matt avec des infos. Bonjour.
3: Bonjour Greg, bonjour à tous. Grand soleil ce mardi dans le Trégor avec un temps sec.
0: Lidl renonce à son projet de Saint-Pierre à Lannion.
3: C'est une évolution importante dans le dossier de l'ancien géant casino de Lannion. Lidl abandonne finalement son projet d'implantation dans la zone Saint-Pierre près de Leclerc et Point P. L'enseigne souhaite désormais travailler sur la réhabilitation d'une partie de l'ancien hypermarché géant. Une perspective accueillie favorablement par la mairie et les commerçants de la galerie fermée depuis près de 2 ans. Le projet doit encore être finalisé et obtenir les différentes autorisations.
0: Le restaurant au Soleil Levant ferme définitivement.
3: Le restaurant asiatique au Soleil Levant a définitivement fermé ses portes. Le tribunal de commerce de Saint-Brieuc a prononcé sa liquidation judiciaire le 9 septembre. L'établissement avait déjà été fermé administrativement pendant 2 mois cet été après un contrôle de l'inspection du travail. Des faits de travail dissimulés avaient notamment été relevés. Le restaurant serait également concerné par des dettes de loyer impayés.
0: À Perros-Guirec, les arbres du square de l'âtre de Tassigny abattus.
3: Les premiers arbres du square de l'âtre de Tassigny ont été abattus lundi. Une étape dans le projet de construction de la maison, la future maison du tourisme et des loisirs. Une décision qui suscite l'émotion du collectif Sauvons le Square. Opposé au projet depuis 2025. Une pétition a recueilli 1177 signatures. La mairie prévoit toutefois la création d'un nouveau square derrière le monument aux morts qui portera également le nom du maréchal de l'âtre de Tassigny.
0: À Lannion, une solution de logement pour les jeunes en formation.
3: Habitat Jeune en Trégor-Argouate propose un dispositif permettant de mettre en relation des jeunes de 15 à 30 ans avec des propriétaires disposant d'une chambre, une solution notamment pour les étudiants, stagiaires ou apprentis qui doivent parfois disposer d'un deuxième logement. Les hébergements peuvent durer quelques jours, quelques semaines ou plusieurs mois avec des tarifs à partir de 15 euros la nuit jusqu'à 250 euros par mois. La résidence étant complète, l'association recherche de nouveaux propriétaires.
0: Une soirée pour devenir nageur-sauveteur.
3: Le centre de formation et d'intervention de la SNSM de Trégastel organise une soirée de test de natation vendredi à 18h30 à la piscine Tidour à Lannion. La formation s'adresse notamment aux jeunes de 17 ans qui souhaitent devenir nageurs-sauveteurs. Elle se déroule de la mi-octobre jusqu'au mois de mai avec entraînement physique et apprentissage des techniques de secours en mer. Une façon de découvrir un engagement à la fois sportif et citoyen.
0: Et on va se faire un petit point du côté de la météo pour aujourd'hui.
3: Grand soleil sur le Trégor pour cette journée de mardi. Ce matin, ciel dégagé et ambiance fraîche avec 13 à 15 degrés au réveil. Cet après-midi, le soleil sera généreux et les températures remonteront jusqu'à 20 à 22 degrés sur Lannion, la côte de Granit Rose. Des températures encore au-dessus des normales de saison. Le vent sera faible à modéré, principalement de nord-est. En soirée, le temps restera sec et dégagé avec des températures autour de 17 à 18 degrés. En début de soirée, une nouvelle belle journée d'onde dans le Trégor avec un temps sec, lumineux et encore très doux pour la saison.
0: Merci Matt et à tout à l'heure.
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0: L'infotrafic en temps réel sur vos routes ce matin. Prudence sur la départementale 767. Un véhicule est arrêté sur le bas côté de la chaussée, donc faites très attention sur ce secteur. Sur la route de Kernu, non loin de Saint-Quay-Pérouse, on nous signale des travaux, donc faites très attention également sur cette zone. Des nappes de brouillard sont à vous signaler un petit peu partout sur le Trégor, notamment du côté de Ploubert, mais également sur la départementale 767 à hauteur de Kawenec, Lanvézéac et du côté de Plusunette. Faites très attention également direction de Plouarette. Il y a des nappes de brouillard qui vont perdurer encore pendant un petit temps. Un seul numéro à retenir, le 02 96 23 39 58, le numéro de la ligne directe de votre radio pour nous faire part de tout ce qui se passe sur vos routes ce matin.
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0: Clean Bandit avec compagnie dans quelques instants, c'est leur nouveau titre qui arrivera sur Millennium. Henri PFR tout de suite avec Loving Myself, surtout ne changez rien, excellent réveil. 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

0: 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Clean Bandit avec Compagnie, 7h40. Bienvenue, bon réveil.
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2: On parle de cette petite commune allemande qui a dû annuler son feu d'artifice de fête locale après la découverte d'un barrage de castors installé juste sous le pont de tir prévu pour le spectacle. Les autorités craignant que les vibrations ne dérangent l'espèce protégée, les castors syndicalistes de la nature ont dit non au bruit.
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0: Christophe Maé avec Y a que de l'amour chez toi. Et dans quelques instants, le retour de Lucie avec son horoscope du jour. Bienvenue si vous venez d'arriver.

0: Maé avec Y'a que de l'amour chez toi, 7h45, Y'a que de l'amour sur Millennium. Bon réveil.
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2: Bonjour à tous, l'horoscope de ce mardi 22 septembre, on commence avec les béliers. Ne vous jetez pas à corps perdu dans n'importe quoi. Les taureaux, prenez des distances avec certains de vos collègues. Gémeaux, ne vous fiez pas aux apparences et faites confiance. Les cancers, il faut vous ressaisir et aller de l'avant. Lion, votre force vous sauve des pièges de la vie. Les vierges, vous n'êtes pas là par hasard, ouvrez les yeux. Les balances, vous avez du mal à prendre des décisions. Les scorpions, ne soyez pas si fiers, dites ce que vous ressentez. Sagittaire, un être cher vous manque et c'est votre faute. Les capricornes, rien ne vous arrête et vous avez des opportunités. Les verseaux, votre flegme vous dessert dans votre travail. Et puis les poissons, arrêtez de vous comporter comme si vous étiez seul au monde.
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0: Ariana Grande avec Heads Up I Made You Love qui arrive tout de suite sur Millennium. Et dans quelques instants, Marc avec sa sélection des programmes télé pour votre soirée.

0: Ariana Grande avec Hate That I Made You Love sur Millennium.
1: 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Allez, pour commencer ce soir sur TF1, Koh-Lanta, sur France 2, le documentaire Les Cercles du Silence. Premier épisode, octobre 2005, chirurgien Joël Le Squarnec, qui est condamné à 4 mois de prison avec sursis pour détention d'images à caractère pédopornographique. Pourtant, en dépit de ce signal d'alarme, il continue à exercer sans restriction, protégé par l'inertie des institutions et le corporatisme médical. Des dysfonctionnements systématiques et des responsabilités multiples permettent à Joël Le Squarnec de poursuivre ses actes en toute impunité. Enquête sur les mécanismes de l'omerta au sein de l'institution hospitalière qui ont permis à l'un des plus grands criminels sexuels de notre époque de poursuivre ses crimes pendant près de 30 ans. France 3, La Stagiaire, Canal, Urlevent, M6, 911, W9, on connaît la chanson dans cette spéciale année 80. Un focus est fait sur les titres cultes qu'ont marqué toute une génération à travers des jeux à la fois surprenants et divertissants. Autour de Laurence Boccolini, 12 personnalités venues d'horizons et de générations variées s'affrontent dans une série de jeux qui vont mêler quiz, épreuves musicales et défis décalés. TFX, Fast and Furious 4 et Gulli, le tour du monde en 80 jours. Allez, je vous laisse faire votre choix et par avance, une belle soirée devant votre télévision.
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0: Shania Twain dans quelques instants avec Z qui arrive avec son nouveau titre BKG avec EPA, c'est ce que vous entendez juste derrière moi. Il est 7h50. Bon courage si vous êtes sur la route pour aller au travail.

0: Shania Twain avec Z sur Millennium. Dans quelques instants, Beyoncé avec Single Ladies.
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0: Et avec Single Ladies sur Millennium.
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0: Allez, tout de suite, c'est le moment de retrouver les infos avec Matt, bonjour.
3: Bonjour Greg, bonjour à tous. Grand soleil ce mardi dans le Trégor avec un temps sec.
0: Et on va parler de Lidl qui renonce à son projet de Saint-Pierre à Lannion.
3: C'est une évolution importante hein, dans le dossier de l'ancien géant casino de Lannion. Lidl abandonne finalement son projet d'implantation dans la zone Saint-Pierre, près de Leclerc et Point P. L'enseigne souhaite désormais travailler sur la réhabilitation d'une partie de l'ancien hypermarché géant. Une perspective accueillie favorablement par la mairie et les commerçants de la galerie. Fermée depuis près de 2 ans, le projet doit encore être finalisé et obtenir les différentes autorisations.
0: Le restaurant au soleil levant ferme définitivement.
3: Et oui, c'est le tribunal de commerce de Saint-Brieuc qui a prononcé sa liquidation judiciaire le 9 septembre. L'établissement avait déjà été fermé administrativement pendant 2 mois cet été après un contrôle de l'inspection du travail. Des faits de travail dissimulés avaient notamment été relevés. Le restaurant serait également concerné par des dettes de loyers impayés.
0: À Perros-Guirec, les arbres du square de l'âtre de Tassigny ont été abattus.
3: Une étape dans le projet de construction de la future maison du tourisme et des loisirs, une décision qui suscite l'émotion du collectif Sauvons le Square, opposé au projet depuis 2025. Une pétition a recueilli 1177 signatures, la mairie prévoit toutefois la création d'un nouveau square derrière le monument aux morts qui portera également le nom du maréchal de Lattre de Tassigny.
0: À Lannion, une solution de logement pour les jeunes en formation.
3: Habitat Jeune en Trégor-Argouat propose un dispositif permettant de mettre en relation des jeunes de 15 à 30 ans avec des propriétaires disposant d'une chambre. Une solution notamment pour les étudiants, stagiaires ou apprentis qui doivent parfois disposer d'un deuxième logement. Les hébergements peuvent durer quelques jours, quelques semaines ou plusieurs mois avec des tarifs à partir de 15 € la nuit ou 250 euros au mois. La résidence étant complète, l'association recherche activement de nouveaux propriétaires.
0: Une soirée pour devenir nageur-sauveteur est organisée.
3: Le centre de formation et d'intervention de la SNSM de Trégastel organise une soirée de test de natation vendredi à 18h30 à la piscine Tidour de Lannion. La formation s'adresse notamment aux jeunes de 17 ans qui souhaitent devenir nageurs-sauveteurs. Elle se déroule de la mi-octobre jusqu'au mois de mai avec un entraînement physique et apprentissage des techniques de secours en mer. Alors une façon de découvrir un engagement à la fois sportif et citoyen.
0: On va se faire un petit point du côté du temps pour aujourd'hui, en ce mardi 22 septembre.
3: Eh bien, c'est un ciel dégagé ce matin, une ambiance fraîche avec environ 13 à 15 degrés au réveil. Cet après-midi, le soleil sera généreux, les températures remonteront jusqu'à 20 à 22 degrés sur Lannion et la côte de Granit Rose. Des températures encore au-dessus des normales de saison. Le vent sera faible à modéré, principalement de nord-est en soirée. Le temps restera sec et dégagé avec des températures autour de 17 à 18 degrés en début de soirée. Une nouvelle belle journée dans le Trégor avec un temps sec lumineux et encore très doux pour la saison.
0: Merci Matt et à tout à l'heure.
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0: L'infotrafic en temps réel sur vos routes ce matin, direction Lannion, avec ces ralentissements qui sont à vous signaler sur le boulevard Mendès France. Donc prudence si vous êtes sur ce secteur, tout comme du côté de la rue de la Bienfaisance où ça bouchonne également. Sur la rue du Faubourg de Buzulzo également, circulation très difficile, tout comme sur la départementale 767 entre Lannion et Bullien. On nous signale des ralentissements également sur la départementale 786 à l'entrée de Lannion. Sur le rond-point du bowling de Lannion, vous faites très attention. Également sur cette zone, tout comme sur la rue Yves Coppens. Ce secteur est saturé ce matin, donc faites très attention au ralentissement, tout comme du côté de la départementale 767. On nous signale un petit peu partout sur le Trégor des nappes de brouillard, donc faites très attention et respectez bien les distances de sécurité.
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0: Armin Van Buuren qui arrive avec son nouveau titre, ça s'appelle Toca's Miracle. David Guetta et Jennifer Lopez, tout de suite, bon réveil.

0: C'est le nouveau Armin van Buuren avec Tokaz Miracle, vous l'aurez reconnu bien sûr, cette reprise incontournable. Il est 8h12, bienvenue et bon réveil. Tout de suite on va retrouver Marc avec le buzz du jour.
1: 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Une œuvre originale, oui, une œuvre d'art composée de 390 kg de beurre de cacahuète étalée sur le sol a attiré 48 000 visiteurs et a été victime de 48 empreintes, de pas accidentels, ainsi que d'un incident de léchage, c'est ce qu'a indiqué le musée de Rotterdam qui l'a accueilli. Œuvre insolite, hommage à un artiste décédé cette année qui a été exposé pendant 2 mois au musée Bosman van Boningen de la ville portuaire néerlandaise. Le beurre de cacahuète avait été étalé sur un sol hexagonal de 25 mètres carrés, aussi uniformément que possible sans aucun grumeau, selon les instructions de l'artiste. 48 visiteurs ont donc fait un faux pas fatidique sur le sol, c'est ce qu'a indiqué le musée dans son communiqué, faisant le bilan de l'expo, tandis que 5 téléphones ont été repêchés. Le communiqué évoquait également un incident de léchage, le coupable étant un jeune enfant, a confirmé à l'AFP, porte-parole du musée. Maintenant que l'exposition est terminée, que faire des centaines de kilos de beurre de cacahuète usagés ? Eh bien, ils ont étudié la possibilité de réutiliser le beurre de cacahuète, par exemple, dans des zones, des refuges pour animaux ou des initiatives durables, a déclaré à l'AFP le porte-parole du musée. Cependant, après avoir fait partie de l'installation hommage pendant 8 semaines, nous ne pouvions plus garantir sa qualité, son hygiène, ni sa sécurité alimentaire. Le beurre de cacahuète est donc destiné au compost, a-t-il précisé.
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0: Maïka avec Sensualité dans quelques instants, mais là tout de suite, gros souvenir. Ekma avec Never Gonna Lose You sur Millennium. Bienvenue et bon réveil.

0: Mike KP avec Sensualité sur Millennium. Il est 8h20. Tout de suite, c'est le chiffre du jour.
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2: 46 euros. Alors pour ceux qui ne connaissent pas Matt Armstrong, rapide biographie, fils d'un simple mécano britannique qui se fait d'abord connaître en tant que champion international de BMX. Et il y a 11 ans, il lance une chaîne YouTube dont les vidéos attirent quelques milliers de curieux. Alors outre ses exploits en freestyle, il publie aussi des vidéos de lui en train de bricoler sa voiture et celle de quelques potes. Un jour, sa petite amie accidente son Audi TT. Perte totale. L'assurance lui en offre 4500 livres. Et il rachète l'épave 600 livres pour la remettre en état. Les vues se comptent maintenant en centaines de milliers et c'est le début d'une nouvelle carrière. Aujourd'hui, sa chaîne est suivie par plus de 7 millions d'abonnés et les épaves qu'il rachète sont plutôt des Lamborghini, Ferrari, Bentley et autres. Que cet autodidacte disposant désormais de gros moyens remet sur la route. Dans sa dernière vidéo en date, il part à Dubaï pour peut-être acquérir une Bugatti Veyron, d'autant plus rare qu'elle est passée par les ateliers d'un préparateur très haut de gamme. La voiture démarre mais meurt quelques secondes plus tard. Et la boîte est très capricieuse. Et ce n'est pas sa première Bugatti. Et son intuition lui dit que la source du problème est d'une simplicité déconcertante. Un capteur, au niveau des freins peut-être. Il achète donc la Veyron qui, entre l'acquisition et le rapatriement en Angleterre, lui coûte 1 million de livres. Quand la voiture arrive, elle va mieux. Car des conduites d'essence ont été échangées avant le transport. Puis, ça se dégrade à nouveau. Les coupables ? Eh bien, des colliers de serrage inadaptés. Armstrong connaît donc la machine et sait où trouver les bonnes pièces. Chez Volkswagen. Oui, il va changer aussi le contacteur de démarrage, identique à celui d'un Volkswagen Transporter, et remplace les vérins de capot fatigués par des vérins de coffre de Tiguan. Dépense totale, 46 euros. La Bugatti est ensuite présentée à un spécialiste de la marque qui l'évalue à 1,5 million de livres. Il a donc fait un sacré bénéfice.
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0: Les Daft Punk qui arrivent tout de suite sur Millennium. Dans quelques instants, Central C avec Doja. Surtout, ne changez rien. C'est Millennium que vous écoutez. Le son est en mix. Je m'appelle Greg et je suis avec vous jusqu'à 9h en plein cœur de la matinale.

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0: Halsey sur Millennium.
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0: Et tout de suite à 8h30, les infos avec Matt, bonjour.
3: Bonjour Greg, bonjour à tous. Grand soleil ce mardi dans le Trégor avec un temps sec.
0: Lidl renonce à son projet de Saint-Pierre.
3: Oui, c'est une évolution importante dans le dossier de l'ancien géant casino de Lannion. Lidl abandonne finalement son projet d'implantation dans la zone Saint-Pierre, près de Leclerc et Point P. L'enseigne souhaite désormais travailler sur la réhabilitation d'une partie de l'ancien hypermarché géant. Une perspective accueillie favorablement par la mairie et les commerçants de la galerie fermée depuis près de 2 ans. Le projet doit encore être finalisé et obtenir les différentes autorisations.
0: Le restaurant au soleil levant a baissé la grille.
3: Oui, le restaurant au soleil levant a fermé définitivement. Le tribunal de commerce de Saint-Brieuc a prononcé sa liquidation judiciaire le 9 septembre. L'établissement avait déjà été fermé administrativement pendant 2 mois cet été après un contrôle de l'inspection du travail. Des faits de travail dissimulés avaient notamment été révélés, relevés. Le restaurant serait également concerné par des dettes de loyers impayés.
0: À Perros-Guirec, les arbres du square de l'âtre de Tassigny ont été abattus.
3: Oui, c'était lundi, une étape de projet de construction de la future maison du tourisme et des loisirs, une décision qui suscite l'émotion du collectif Sauvons le Square. Opposé au projet depuis 2025, une pétition a recueilli 1177 signatures. La mairie prévoit toutefois la création d'un nouveau square derrière le monument aux morts qui portera également le nom du maréchal de l'âtre de Tassigny.
0: À Lannion, une solution de logement pour les jeunes en formation.
3: Habitat Jeune en Trégor-Argouate propose un dispositif permettant de mettre en relation des jeunes de 15 à 30 ans avec des propriétaires disposant d'une chambre. Une solution notamment pour les étudiants stagiaires ou apprentis qui doivent parfois disposer d'un deuxième logement. Les hébergements peuvent durer quelques jours, quelques semaines ou plusieurs mois avec des tarifs à partir de 15€ la nuit ou de 150€ au mois. La résidence étant complète, l'association recherche 2 nouveaux propriétaires.
0: Une soirée pour devenir nageur-sauveteur est organisée.
3: Le centre de formation et d'intervention de la SNSM de Trégastel organise une soirée de test de natation vendredi à 18h30 à la piscine Tidour à Lannion. La formation s'adresse notamment aux jeunes de 17 ans qui souhaitent devenir nageurs-sauveteurs. Elle se déroule de la mi-octobre jusqu'au mois de mai avec entraînement physique et apprentissage des techniques de secours en mer. Une façon de découvrir un engagement à la fois sportif et citoyen.
0: Et on va se faire un petit point du côté... Je me suis défoncé le coude. On va se faire un petit point du côté de la météo pour aujourd'hui.
3: C'est un grand soleil sur le Trégor pour cette journée de mardi. Un ciel dégagé. L'ambiance est assez fraîche ce matin, 13 à 15 degrés au réveil. Cet après-midi, le soleil sera généreux. Les températures remonteront jusqu'à 20 à 22 degrés sur Lannion et la côte de Granit Rose. Des températures encore au-dessus des normales de saison. Le vent sera faible à modéré, principalement de nord-est. En soirée, le temps restera sec et dégagé avec des températures autour de 17 à 18 degrés en début de soirée. Une nouvelle belle journée donc dans le Trégor avec un temps sec, lumineux et encore très doux pour la saison. La fin de votre matinale, c'est avec Greg.
0: Ouais, on va essayer de la terminer.
3: Et moi, je vous retrouve tout à l'heure à midi pour votre rendez-vous sur l'emploi.
0: Merci Matt et à tout à l'heure.
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0: Allez, côté musique, je vous ai calé Mike Posner sur Millennium. 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
1: Soprano va devoir faire patienter ses fans. Son 9e album studio qui devait sortir en novembre est finalement repoussé au printemps prochain. Et la raison est très précise. Le rappeur marseillais vient tout simplement de devenir papa. L'album est pourtant terminé, tout est prêt, mais la vie a fait que j'ai eu un bébé. Mon programme a été chamboulé, c'est ce qu'il a déclaré. Avec sa tournée des stades qui se prépare, l'artiste a donc choisi de réorganiser son calendrier professionnel pour profiter de ce nouveau rôle de papa. À 47 ans, Soprano est désormais papa de 5 enfants, dont un fils né sous X en 1995, qu'il a retrouvé seulement en 2022 alors qu'il avait 27 ans.
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3: Temper City avec Self Aware qui arrive tout de suite sur Millennium et dans quelques instants, votre horoscope du jour avec Lucie.

0: tous. L'horoscope de ce mardi 22 septembre, on commence avec les béliers. Ne vous jetez pas à corps perdu dans n'importe quoi. Les taureaux, prenez des distances avec certains de vos collègues. Gémeaux, ne vous fiez pas aux apparences et faites confiance. Les cancers, il faut vous ressaisir et aller de l'avant. Lion, votre force vous sauve des pièges de la vie. Les vierges, vous n'êtes pas là par hasard, ouvrez les yeux. Les balances, vous avez du mal à prendre des décisions. Les scorpions, ne soyez pas si fiers, dites ce que vous ressentez. Sagittaire, un être cher vous manque et c'est votre faute. Les capricornes, rien ne vous arrête et vous avez des opportunités. Les verseaux, votre flegme vous dessert dans votre travail. Et puis les poissons, arrêtez de vous comporter comme si vous étiez seul au monde.
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3: Soul Drippin avec Coming Home qui arrive tout de suite sur Millennium. Et dans quelques instants, les programmes télé pour votre soirée.

0: Neyo avec Closer sur Millennium. Il est 8h50, tout de suite Marc avec sa sélection de programmes télé pour votre soirée. Il va vous donner plein d'idées pour occuper votre soirée.
1: 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Allez, pour commencer ce soir sur TF1, Koh-Lanta, sur France 2, le documentaire Les Cercles du Silence. Premier épisode, octobre 2005, chirurgien Joël Le Squarneck, qui est condamné à 4 mois de prison avec sursis pour détention d'images à caractère pédopornographique. Pourtant, en dépit de ce signal d'alarme, il continue à exercer sans restriction, protégé par l'inertie des institutions et le corporatisme médical. Des dysfonctionnements systématiques et des responsabilités multiples permettent à Joël Le Squarneck de poursuivre ses actes en toute impunité. Enquête sur les mécanismes de l'omerta au sein de l'institution hospitalière qui ont permis à l'un des plus grands criminels sexuels de notre époque de poursuivre ses crimes pendant près de 30 ans. France 3, La Stagiaire, Canal, Urlevent, M6, 911, W9, on connaît la chanson dans cette spéciale année 80. Un focus est fait sur les titres cultes qu'ont marqué toute une génération à travers des jeux à la fois surprenants et divertissants autour de Laurence Boccolini. 12 personnalités venues d'horizons et de générations variées s'affrontent dans une série de jeux qui vont mêler quiz, épreuves musicales et défis décalés. TFX Fast and Furious 4 et Gulli, le tour du monde en 80 jours. Allez, je vous laisse faire votre choix et par avance une belle soirée devant votre télévision.
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0: David Guetta et Alok avec Runner River qui arrive dans quelques instants. James Hype avec Be Mine sur Millennium. Nous, on va se retrouver dès demain matin pour un nouveau numéro de la matinale. Je vous souhaite une excellente journée et on se donne rendez-vous demain.

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2: Bonjour, face à la hausse des prix du carburant, le gouvernement va faire des annonces très attendues ce mardi pour soutenir les Français. Une conférence de presse sera animée par plusieurs ministres, dont la porte-parole Maude Bréjon. Rendez-vous à 17h à Bercy. Et puis par ailleurs, dans une lettre adressée à la présidente de la Commission européenne, Ursula von der Leyen, le président Emmanuel Macron a demandé à Bruxelles d'assouplir temporairement plusieurs règles pour augmenter rapidement l'offre de carburant. C'était en marge de l'Assemblée générale de l'ONU, les dirigeants de plus de 20 pays, dont l'Allemagne, le Canada et la présidente de la Commission européenne, Ursula von der Leyen, ont appelé ce lundi à des mesures de sécurité pour l'intelligence artificielle. Face aux graves risques de sûreté, ils plaident pour des protocoles et des tests obligatoires et pour la création possible d'une institution internationale de régulation. Une explosion à Rouen hier dans l'usine pharmasynthèse de Saint-Pierre-lès-Elbeuf, classée Seveso. L'incendie qui a suivi a été rapidement maîtrisé, mais un employé aspergé de solvant en flamme a été grièvement blessé et héliporté. La préfecture assure qu'il n'y a aucun risque d'émanation toxique pour la population environnante. Après la promesse d'un plan de sauvegarde de la pêche en Méditerranée, les pêcheurs débloquent peu à peu les ports. La ministre de la Mer, Catherine Chabot, était partie à leur rencontre ce lundi. Après les émeutes à Saint-Pierre-des-Corps, près de Tours, ce week-end, le jeune déféré ce lundi a été condamné à 12 mois de prison, avec sursis. Des émeutes qui avaient eu lieu après la collision entre une voiture de police et un deux-roues. L'Oxfam dénonce ce mardi dans un rapport le pacte Dutreil, qualifié de niche fiscale pour les super-héritiers et les grands groupe. Le dispositif exonère 75% de la transmission d'entreprise familiale et l'ONG pointe surtout du doigt le coût de ce dispositif qui coûte 3 milliards d'euros par an en moyenne et qui suscite donc de vives critiques avant la présentation du budget 2027. Première journée à la tête des Bleus hier pour le nouveau sélectionneur Zinedine Zidane, c'était à Clairefontaine. L'ancien numéro 10 tricolore a pris ses marques comme patron de l'équipe de France. Prochain match pour les Bleus ce vendredi 25 septembre avec la rencontre Turquie-France.
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3: C'est encore une journée ensoleillée et très chaude qui nous attend pour ce mardi 22 septembre avec quelques nuages bas tout de même attendus ce matin sur la Normandie, la Bretagne et le sud Aquitaine, mais ça va totalement se découvrir dans l'après-midi. Les températures, je le disais, sont largement au-dessus des normales de saison entre 12 et 17 degrés déjà au réveil. Il fera jusqu'à 23 à Metz dans l'après-midi, 26 du côté de Tours, 28 à Nantes, 31 degrés à Bordeaux, 32 à Montpellier et 33 à Perpignan.
1: L'éphéméride de ce mardi 22 septembre, 265e jour de l'année, on fête les Maurice, Morissette et Morvan. Alors Maurice, c'est un garçon étrange et mystérieux. Sans doute est-ce lié au fait qu'il est fortement introverti et secret, mais aussi parce qu'il possède un très grand empire sur lui-même. Journée mondiale du rhinocéros aujourd'hui. Il y a l'anniversaire de Béatrice Martin qui a 37 ans, mieux connue sous le nom de Cœur de Pirate. 50 ans pour l'ancien footballeur Ronaldo. Joan Jett, 68 ans. 44 ans pour Norbert Harrer, le chef cuisinier. 44 ans pour la chanteuse et actrice Billie Piper. Martin Solveig a 50 ans. François-Xavier de Maison, 53. L'ancien footballeur Emmanuel Petit, 56 ans. 62 ans pour Benoît Poulvorde et les 68 ans d'Andrea Bocelli. Bon anniversaire à vous aussi, peut-être né un 22 septembre.
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4: Dans le cadre de la troisième édition de Feuilles d'automne sur la botanique, atelier découverte sur le thème fleurs à l'aquarelle avec Noël Le Guillouzic. Alors que vous soyez débutant ou souhaitez rafraîchir vos compétences, venez explorer cette technique fascinante. Attention, c'est destiné aux adultes et c'est sur inscription. Place limitée samedi 26 septembre de 14h à 16h à la salle Fontaine de Trégastel.
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4: Amis joueurs, amis joueuses, bonjour à tous et bienvenue dans C'est Ludique. Aujourd'hui, on va prendre le métro. Mais attention, pas question de rater sa correspondance. Je vous emmène découvrir Métro Bingo, un jeu de Yoshi Issa Itsubaki, localisé en France par BlackRock. Alors c'est un jeu qui se joue de 1 à 12 joueurs à partir de 7 ans. Et ici, votre mission est toute simple, construire la plus belle et surtout la plus longue ligne de métro croissante possible. Alors qu'est-ce que ça veut dire? Chaque joueur reçoit une fiche représentant une ligne de métro avec plusieurs stations. Au cours de la partie, on va tirer des nombres dans un sac. Et à chaque fois qu'un nombre sort, tout le monde va devoir le placer sur sa ligne, à l'endroit de son choix. Mais attention, une fois que le nombre est placé, il ne bouge plus. Et votre objectif, eh bien, c'est de réussir à avoir les nombres dans l'ordre croissant. Par exemple, si j'ai placé un 10, puis un 15, puis un 22, tout va bien. Mais si ensuite je pioche un 18, bah, il va falloir trouver le bon endroit pour le placer. Parce qu'un mauvais choix peut casser ma ligne. Et c'est là que le jeu devient intéressant. On ne sait jamais quels nombres vont sortir ensuite. Alors au début de la partie, chacun reçoit donc un premier nombre et choisit où le placer. Puis on pioche un nouveau nombre, tout le monde le place, puis un autre et encore un autre. Et petit à petit, bah, notre ligne de métro se remplit. Mais forcément, à un moment, les nombres deviennent de plus en plus difficiles à placer. Imaginez, vous avez déjà mis un 18, un 24 et un 28. Et là, le side vous sort un 27. Aïe, on fait comment ? Eh bien, vous êtes obligé de le placer quelque part, mais il va probablement casser votre belle série. Il faut donc réfléchir, est-ce que je place ce 27 pour conserver une petite série ici ? Ou est-ce que je privilégie une autre partie de ma ligne ? Et surtout, il faut essayer de prévoir les nombres qui pourraient encore sortir. Parce que dans Metro Bingo, chaque emplacement compte. Et il y a également quelques petites tuiles spéciales. Par exemple, l'étoile fonctionne comme un joker. Vous pouvez lui donner la valeur de votre choix pour faciliter votre suite. Une fois que toutes les stations sont remplies, eh bien, on passe au décompte. Et là, on regarde les différentes portions de notre ligne qui sont restées dans l'ordre croissant. Plus la série est longue, plus elle vous rapportera des points. Le jeu propose également plusieurs configurations pour varier les parties. Il existe notamment un mode de solo. Il y a également une version Tokyo où vous choisissez votre point de départ et disposez de quelques étoiles pour vous aider. Il y a la version Paris avec 3 lignes plus courtes que vous pouvez compléter de manière qui vous semble plus efficace pour marquer un maximum de points. Et finalement, c'est ça que j'aime dans Metro Bingo. Les règles sont très simples, mais les choix deviennent de plus en plus compliqués au fur et à mesure que la ligne se remplit. Tout le monde joue en même temps, n'ont pas besoin d'attendre son tour pendant 10 minutes. C'est rapide, accessible dès 7 ans, mais surtout ça permet de travailler tranquillement la logique, l'anticipation et la prise de décision sans avoir l'impression de faire des maths. Et ça, franchement, c'est plutôt sympa. Alors, est-ce que vous êtes prêt à monter dans le métro ? Attention à la fermeture des portes. Et surtout, réfléchissez bien avant de placer votre prochain nombre. Voilà, on se retrouve dès demain pour découvrir un nouveau jeu. Et en attendant, eh bien, laissez vos écrans de côté et allez jouer. 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

0: Il est presque midi.
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2: Bonjour à tous. Alors que le pouvoir d'achat des Français ne cesse d'être rogné, notamment par les achats d'essence pour se déplacer, le gouvernement de Sébastien Lecornu s'apprête à annoncer aujourd'hui de nouvelles aides. Mais sa marge budgétaire reste étroite. Début de ces annonces vers 17h. Dans un courrier adressé à Ursula von der Leyen vendredi, Emmanuel Macron a demandé à la présidente de la Commission européenne de faire appliquer des mesures d'urgence pour produire davantage de carburant en Europe. Pour cela, le chef de l'État défend l'idée de modifier temporairement les contraintes réglementaire. De leur côté, les pêcheurs sont satisfaits de leur rencontre hier avec la ministre de la Mer, Catherine Chabot. Après la promesse d'un plan de sauvegarde de la pêche en Méditerranée, ils débloquent peu à peu les ports du sud de la France. L'intelligence artificielle dans le viseur de plusieurs pays. La présidente de la Commission européenne, Ursula von der Leyen, notamment a appelé ce lundi à des mesures de sécurité, des protocoles de test et la création d'une institution internationale de régulation. L'Assemblée générale des Nations unies débute aujourd'hui à New York avec notamment un discours du président américain Donald Trump. Emmanuel Macron a rencontré le dirigeant des États-Unis hier soir sur place. Il a salué une discussion très constructive, notamment sur la situation en mer Rouge et sur l'invasion russe de l'Ukraine. Le bilan s'alourdit après des tirs devant un établissement scolaire dans l'ouest de la Turquie. Au moins 11 personnes ont été blessées, dont 2 grièvement, selon les autorités. Les faits se sont produits devant un lycée professionnel de Ménissa, près d'Izmir, vers 8h, heure locale. Le suspect a été interpellé. Première journée à la tête des Bleus pour le nouveau sélectionneur Zinedine Zidane. C'était hier à Clairefontaine. Prochain match pour les Bleus, c'est vendredi avec la rencontre Turquie-France. Et puis on a appris ce matin que le pilote de F1 français Isaac Hadjar va pouvoir participer au Grand Prix d'Azerbaïdjan en fin de semaine, selon son écurie Red Bull aujourd'hui. Blessé au poignet gauche, il n'avait pas pu disputer les Grands Prix des Pays-Bas, d'Italie et de l'Espagne. Rendez-vous donc ce week-end à Azerbaïdjan.
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3: C'est encore une journée ensoleillée et très chaude qui nous attend pour ce mardi 22 septembre avec quelques nuages bas tout de même attendus ce matin sur la Normandie, la Bretagne et le sud Aquitaine, mais ça va totalement se découvrir dans l'après-midi. Les températures, je le disais, sont largement au-dessus des normales de saison entre 12 et 17 degrés déjà au réveil. Il fera jusqu'à 23 à Metz dans l'après-midi, 26 du côté de Tours, 28 à Nantes, 31 degrés à Bordeaux, 32 à Montpellier et 33 à Perpignan.
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4: 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Alors que vous soyez débutant ou souhaitez rafraîchir vos compétences, venez explorer cette technique fascinante. Attention, c'est destiné aux adultes et c'est sur inscription. Place limitée samedi 26 septembre de 14h à 16h à la salle Fontaine de Trégastel.
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4: Bonjour et bienvenue dans Midi Emploi sur Millenium. Comme chaque jour, de midi à 13h, place à l'emploi et à l'économie locale. Les offres de France Travail, le recrutement, les initiatives, les nouveaux commerçants et artisans. Ensemble, on va faire le point sur tout ce qui fait vivre le Trégor et vous aider à trouver un nouveau job.

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2: Et dans Midi Emploi, maintenant, c'est la mairie de Lannion qui recherche un animateur ou animatrice péri et extrascolaire pour intervenir auprès des enfants de maternelle et d'élémentaire. Le poste est proposé en CDD de 10 à 12 mois avec possibilité de renouvellement. Il s'agit d'un emploi à temps non complet avec une quotité de travail pouvant varier de 25 à 80%. L'émission se déroule sur les différents temps périscolaires et extrascolaires, accueil du matin et du soir, pause méridienne, mercredi et vacances scolaires, ainsi que dans les centres de loisirs. L'animateur ou l'animatrice conçoit et met en place des activités adaptées aux enfants en tenant compte de leur âge, de leurs besoins et de leurs capacités. Il faut également garantir leur sécurité physique et affective. Le profil peut être titulaire d'un CP JEPS, d'un bac pro animation ou du concours d'adjoint d'animation. Le permis B est demandé avec une aptitude à conduire un véhicule 9 places. Le PSC1 et le brevet de surveillant de baignade sont appréciés. Les débutants sont acceptés. La rémunération annoncée est de 2050 euros brut mensuels pour un temps complet, à laquelle peuvent s'ajouter différentes prestations complémentaires santé, prévoyance, prime de fin d'année, adhésion au TNAS et restauration gratuite sur place. L'offre porte le numéro 213 RT CACU sur le site de France Travail. Et puis on prend la direction de Perros-Guirec maintenant, où on a une offre de carreleur ou carreleuse expérimentée. L'entreprise Salvi Construction, une entreprise familiale de 16 salariés, propose un CDI à 38 heures par semaine. Alors les chantiers sont situés dans un rayon d'environ 10 km autour de Perros-Guirec. Le travail consiste à poser du carrelage mural et au sol, aussi bien en intérieur qu'en extérieur, préparer les supports avec notamment le nivellement et le réagréage, réaliser les découpes et ajustements, puis effectuer les joints et les finitions. Il faut également respecter les plans, les normes de sécurité. L'entreprise recherche une personne ayant au moins 2 ans d'expérience, maîtrisant les techniques de pose et de collage et sachant vérifier l'alignement et l'aplomb des structures. Le permis B est indispensable. Le poste prévoit 6 semaines de congés payés et une organisation particulière du temps de travail. 3 semaines à 40 heures, puis 1 semaine à 32 heures avec le vendredi en congé. Le salaire annoncé de 2000 euros net avec possibilité de réajustement selon l'expérience. La restauration est également prévue. Il s'agit de l'offre 210 WWWQ sur le site de France Travail.

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2: Et dans Midi emploi, on part direction Lannion avec l'hôtel Arcadia qui recherche un veilleur ou une veilleuse de nuit dans le cadre d'un poste assez particulier puisqu'il combine des missions d'accueil en journée ou en soirée et une astreinte nocturne. Alors il s'agit d'un CDI à temps partiel, 15 heures par semaine avec du travail principalement les vendredis, samedis et dimanches. À partir du mois d'octobre, alors en fonction des créneaux organisés, vous pourrez intervenir l'après-midi entre 15h30, 16h ou 18h et 20h30 pour accueillir les clients et gérer les arrivées ou le matin de 7h à 12h30, notamment pour mettre en place et assurer le service du petit déjeuner. La particularité du poste intervient la nuit, vous êtes d'astreinte et devez rester joignable par téléphone. Une intervention sur place n'est prévue qu'en cas de nécessité absolue. Une formation à la gestion de la centrale incendie sera dispensée par l'établissement. Or, le profil recherché doit être autonome, avoir le sens du contact et être capable de gérer calmement des situations imprévues. Une formation au premier secours de type SST ou équivalent est indispensable. Les débutants sont acceptés à condition de disposer de cette formation. Le salaire annoncé est de 812 € brut par mois, auquel s'ajoute une indemnité d'astreinte.

0: de 25 euros par nuit. Alors, autre particularité intéressante, un logement de fonction est mis à disposition avec également une complémentaire santé et un téléphone mobile. Le poste implique d'être disponible les week-ends et certains jours fériés. Si vous voulez plus d'informations, eh bien rendez-vous sur le site de France Travail. Il s'agit du numéro 213-ZNCH. Et puis toujours à Lannion, c'est Randstad qui recherche un agent de fabrication dans le cadre d'une mission d'intérim. La mission est prévue pour une semaine à raison de 35 heures avec des horaires décalés. Alors le travail consiste à participer à la fabrication de produits en réalisant différentes opérations de peinture et de montage dans le respect des procédures établies. Vous devez notamment préparer les surfaces et appliquer les revêtements en respectant les exigences de qualité puis assembler les différents composants en suivant les plans et les consignes techniques. Une partie importante du poste concerne également le contrôle. Il faudra vérifier la conformité des réalisations et signaler toute anomalie constatée. Aucune formation scolaire particulière n'est demandée. Les débutants sont bien sûr acceptés. La rémunération est de 12,31 € brut de l'heure. Il s'agit donc d'une mission courte qui peut notamment intéresser une personne souhaitant découvrir le secteur industriel ou effectuer une première expérience dans la fabrication. L'offre porte le numéro 213-ZJGC sur le site de France Travail.
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2: Et dans Midi Emploi, on part du côté de Lannion avec deux nouvelles offres. La première nous emmène au cœur de la ville chez Merci Mamie, qui recherche un cuisinier ou une cuisinière. Alors la brasserie propose une cuisine entièrement faite maison, généreuse et gourmande, dans une ambiance présentée comme conviviale et dynamique. Le poste est à pourvoir à partir du début du mois d'octobre. Aux côtés du chef et de l'équipe cuisine, vous participerez à la préparation des produits et aux mises en place, à l'envoi des plats pendant le service et à la réalisation de préparations maison. Il faudra également assurer l'entretien et le nettoyage du poste de travail, respecter les règles d'hygiène et de sécurité et participer à la bonne organisation de la cuisine. L'établissement recherche une personne motivée, sérieuse, curieuse et qui a envie d'apprendre. Une première expérience dans la restauration est un plus, mais la motivation et l'envie de progresser sont mises en avant. C'est un contrat CDI à 39 heures par semaine, avec du travail les week-ends et jours fériés. Salaire annoncé entre 2080 et 2251 euros brut mensuel. Donc c'est une offre pour Merci Mamie, cette rue de Viarme à Lannion. C'est l'offre 213 HMFR sur le site de France Travail. Et puis une deuxième offre, toujours à Lannion, dans un secteur très différent, puisque c'est France Pare-brise qui recherche un ou une commerciale. Alors le poste consiste à participer au développement des centres France Pare-brise de Bretagne, notamment ceux de Lannion, Pabu, Papol, Carré ou encore Morlaix. La personne recrutée sera chargée de développer la notoriété de l'entreprise sur son territoire, de prospecter de nouveaux clients particuliers et professionnels et de développer des partenariats avec les garages, concessions, carrossiers, loueurs, entreprises et collectivités. Il faudra organiser des rendez-vous commerciaux, suivre les prospects, développer un réseau de partenaires et travailler avec les compagnies d'assurance. Le poste comprend également une dimension événementielle et communication, avec la participation à des rencontres professionnelles et à des événements locaux, une formation Bac plus 2 à Bac plus 3 dans le commerce, la négociation ou le développement commercial est recherché, ainsi qu'une première expérience commerciale sur le terrain. Le permis B est indispensable, hein, car il y a des déplacements qui seront fréquents dans les Côtes d'Armor et dans le Finistère. Un CDI à 39 heures par semaine, un salaire annoncé entre 30 000 et 31 000 euros bruts annuels, avec mutuelle prise en charge à 100% par l'employeur, ordinateur portable, téléphone et prime. Il s'agit de l'offre 213 HXLG sur le site de France Travail.

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2: Et dans Midi Emploi, on s'intéresse aussi chaque jour au commerce qui ferme malheureusement. Et c'est du côté de Lannion, après 9 années d'activité sur le quai des Guillons, la boutique Tianae va définitivement baisser le rideau d'ici la fin du mois de septembre. Alors le magasin spécialisé dans les bijoux et les accessoires de mode a déjà lancé une grande liquidation de son stock et les vitrines commencent d'ailleurs à se vider sérieusement. À l'origine de cette décision, la gérante ne cache pas sa déception face à l'évolution du quartier et notamment à la nouvelle esplanade du Quai des Guillons. Alors selon elle, la fréquentation du secteur a baissé. Cette esplanade qui devait participer à redynamiser le centre-ville et les quais ne l'a pas convaincue. Après 9 ans d'activité, donc l'heure est donc venue de tourner la page pour Tianae. La liquidation se poursuit jusqu'au 30 septembre, date prévue pour la fermeture définitive du magasin. C'est une nouvelle fermeture commerciale qui pose une nouvelle fois la question de l'avenir de certains secteurs du centre-ville de Lannion, alors que plusieurs commerçants espèrent toujours voir revenir davantage de fréquentation et de nouvelles activités sur les quais. Alors si vous voulez profiter une dernière fois des bijoux et accessoires proposés par Tianae, il ne vous reste plus que quelques semaines avant la fermeture définitive de la boutique.

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2: Et maintenant dans Midi Emploi, deux rendez-vous à découvrir. C'est à Lannion le mercredi 7 octobre, un escape game agricole digital en présentiel en agence France Travail de 9h à midi. Une session supplémentaire pourra être envisagée l'après-midi si la session du matin est complète. Alors ne pas hésiter à se faire connaître, une liste d'attente est possible. C'est une animation ludique et collective en équipe de 2 à 4 joueurs permettant de découvrir différents univers professionnels agricoles à travers 4 énigmes. Le jeu constitue le support d'un atelier d'une demi-journée. Après le temps de jeu, les animateurs de l'ANFA 22 et du réseau MFR de Bretagne proposent un débriefing et un temps d'information collective pour aller plus loin dans la découverte et d'échanger sur les métiers agricoles, les formations, les compétences et aptitudes recherchées ainsi que les opportunités d'emploi du territoire. Attention, les places sont limitées, l'inscription est obligatoire et elle porte sur l'ensemble de la demi-journée. Et puis, si vous n'êtes pas disponible du côté de Lannion le 7 octobre, eh bien, vous pourrez aller du côté de Guingamp le 8 octobre où vous allez retrouver le même style de rendez-vous avec un escape game agricole à la ferme du côté de Kernilien. Donc, c'est une animation ludique et collective, cette fois-ci en équipe de 5 joueurs, permettant de découvrir différents univers professionnels agricoles à travers 6 énigmes. Le matin, donc, l'escape game à la ferme sur une exploitation laitière suivi d'un débrief et l'après-midi, découverte des ateliers pédagogiques du centre de formation agricole de Guingamp avec la visite des ateliers de production équine et porcine. Les places sont limitées. Inscription bien sûr obligatoire. Pour plus d'informations, rendez-vous directement sur le site mesevenementsemploi.francetravail.fr.

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4: Et dans Midi Emploi, on part du côté de Penvénant, où Effet de Verre Messidor recrute un pâtissier ou une pâtissière tourier pour sa boulangerie-pâtisserie 100% bio et 100% maison. Le poste est à pourvoir en CDI à temps complet, 35 heures par semaine. Les horaires sont négociables et les jours de repos sont fixés au dimanche et au lundi. L'entreprise recherche une personne titulaire d'un diplôme en boulangerie ou en pâtisserie avec au moins 2 ans d'expérience. Il faudra notamment maîtriser les caractéristiques des farines, levures et autres ingrédients, savoir doser les matières premières et réaliser le montage et la décoration des produits pâtissiers. Une sensibilité particulière à l'agriculture biologique est appréciée. Le poste demande de l'autonomie, de la rigueur, de la précision. Le salaire est selon l'expérience avec des primes. Et la prise de poste est prévue bien dès que possible. Alors, si vous êtes intéressé, rendez-vous sur le site de France Travail. Il s'agit du numéro 213 YLQV. Et on reste chez Effet de Serre Messidor, toujours à Penvénant, avec cette fois un poste de boulanger ou boulangère. Là encore, il s'agit d'un CDI de 35 heures par semaine dans une boulangerie-pâtisserie 100% bio et 100% maison. Les horaires sont clairement définis, 5 heures à midi, 5 jours par semaine. Le candidat doit être titulaire au minimum d'un CAP ou d'un PP boulangerie et justifié d'au moins 2 ans d'expérience. Il faudra notamment réaliser le façonnage et la tourne des pâtons et connaître les caractéristiques des différentes farines, levures et autres ingrédients utilisés en boulangerie. Une sensibilité aussi à l'agriculture biologique est appréciée. Le salaire est selon expérience avec des primes. Le poste est à pourvoir dès que possible. L'offre porte le numéro 213 YLRW. On se fait une petite pause et on se retrouve dans un instant pour la suite des offres de France Travail.

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2: Merci d'avoir partagé cette heure avec nous. Continuez à soutenir les entreprises, les artisans et les commerçants de notre territoire. J'espère que vous avez trouvé un job. On se retrouve dès demain midi pour un nouveau Midi Emploi sur Millennium. Très belle journée à tous.

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0: Amis joueurs, amis joueuses, bonjour à tous et bienvenue dans C'est Ludique. Aujourd'hui, on va prendre le métro, mais attention, hein, pas question de rater sa correspondance. Je vous emmène découvrir Métro Bingo, un jeu de Yoshihisa Itsubaki, localisé en France par BlackRock. Alors, c'est un jeu qui se joue de 1 à 12 joueurs à partir de 7 ans. Et ici, votre mission est toute simple, construire la plus belle et surtout la plus longue ligne de métro croissante possible. Alors, qu'est-ce que ça veut dire? Chaque joueur reçoit une fiche représentant une ligne de métro avec plusieurs stations. Au cours de la partie, on va tirer des nombres dans un sac. Et à chaque fois qu'un nombre sort, tout le monde va devoir le placer sur sa ligne, à l'endroit de son choix. Mais attention, une fois que le nombre est placé, il ne bouge plus. Et votre objectif, eh bien, c'est de réussir à avoir les nombres dans l'ordre croissant. Par exemple, si j'ai placé un 10, puis un 15, puis un 22, tout va bien. Mais si ensuite je pioche un 18, il va falloir trouver le bon endroit pour le placer. Parce qu'un mauvais choix peut casser ma ligne. Et c'est là que le jeu devient intéressant. On ne sait jamais quels nombres vont sortir ensuite. Alors au début de la partie, chacun reçoit donc un premier nombre et choisit où le placer. Puis on pioche un nouveau nombre, tout le monde le place, puis un autre et encore un autre. Et petit à petit, notre ligne de métro se remplit. Mais forcément, à un moment, les nombres deviennent de plus en plus difficiles à placer. Imaginez, vous avez déjà mis un 18, un 24 et un 28. Et là, le sac vous sort un 27. Aïe, on fait comment? Eh bien, vous êtes obligé de le placer quelque part, mais il va probablement casser votre belle série. Il faut donc réfléchir, est-ce que je place ce 27 pour conserver une petite série ici, ou est-ce que je privilégie une autre partie de ma ligne? Et surtout, il faut essayer de prévoir les nombres qui pourraient encore sortir. Parce que dans Métro Bingo, chaque emplacement compte. Et il y a également quelques petites tuiles spéciales. Par exemple, l'étoile fonctionne comme un joker. Vous pouvez lui donner la valeur de votre choix pour faciliter votre suite. Une fois que toutes les stations sont remplies, eh bien, on passe au décompte. Et là, on regarde les différentes portions de notre ligne qui sont restées dans l'ordre croissant. Plus la série est longue, plus elle vous rapportera des points. Le jeu propose également plusieurs configurations pour varier les parties. Il existe notamment un mode solo. Il y a également une version Tokyo où vous choisissez votre point de départ et disposez de quelques étoiles pour vous aider. Il y a la version Paris avec 3 lignes, plus courte, que vous pouvez compléter de manière qui vous semble plus efficace pour marquer un maximum de points. Et finalement, c'est ça que j'aime dans Métro Bingo. Les règles sont très simples, mais les choix deviennent de plus en plus compliqués au fur et à mesure que la ligne se remplit. Tout le monde joue en même temps, donc pas besoin d'attendre son tour pendant 10 minutes. C'est rapide, accessible dès 7 ans, et surtout ça permet de travailler tranquillement la logique, l'anticipation et la prise de décision sans avoir l'impression de faire des maths. Et ça, franchement, c'est plutôt sympa. Alors, est-ce que vous êtes prêts à monter dans le métro? Attention à la fermeture des portes. Et surtout, réfléchissez bien avant de placer votre prochain nombre. Voilà, on se retrouve dès demain pour découvrir un nouveau jeu. Et en attendant, eh bien, laissez vos écrans de côté et allez jouer.
1: L'éphéméride de ce mardi 22 septembre, 265e jour de l'année, on fête les Maurice, Morissette et Morvan. Alors Maurice est un garçon étrange et mystérieux, sans doute est-ce lié au fait qu'il est fortement introverti et secret, mais aussi parce qu'il possède un très grand empire sur lui-même. Journée mondiale du rhinocéros aujourd'hui. Il y a l'anniversaire de Béatrice Martin qui a 37 ans, mieux connue sous le nom de Cœur de Pirate. 50 ans pour l'ancien footballeur Ronaldo. Joan Jett, 68 ans, 44 ans pour Norbert Harrer, le chef cuisinier. 44 ans pour la chanteuse et actrice Billie Piper. Martin Solveig a 50 ans. François-Xavier de Maison 53. L'ancien footballeur Emmanuel Petit 56 ans. 62 ans pour Benoît Poulvorde et les 68 ans d'Andrea Bocelli. Bon anniversaire à vous aussi, peut-être né un 22 septembre. L'éphéméride.
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3: Pourquoi la peau tiraille? Démangeaisons, rougeurs, tiraillements au niveau du visage et du corps. Il ne fait aucun doute, votre peau demande de l'aide. Alors c'est quoi une peau qui tiraille? La peau est recouverte en totalité par le film hydrolipidique, un film protecteur constitué d'eau, de sébum et de sueur. Il constitue une barrière cutanée aux agressions extérieures et permet également à la peau de retenir l'eau et le gras dont elle a besoin au quotidien. Lorsque la peau subit un déséquilibre, il arrive que cette couche protectrice ne remplisse plus son rôle. Dès lors, des rougeurs, des squames, des picotements peuvent apparaître et la peau devenir inconfortable. Peau sèche ou déshydratée, quelle différence? Vous l'aurez compris, si votre peau tiraille, c'est que votre film hydrolipidique est défaillant. Il peut s'agir d'une peau sèche, en manque d'hydratation, d'eau, ou d'une peau déshydratée, en manque de nutrition, gras. La peau sèche, une peau en manque de lipides, à l'origine de la sécheresse cutanée. Il y a un dysfonctionnement génétique épidermique permanent. La peau sèche produit moins de lipides que ce dont elle a besoin pour renouveler les cellules cutanées. Résultat, des dartres localisées, un teint terne et la peau rugueuse sur l'ensemble du visage. Pour compenser ce problème durable et redonner souplesse et vitalité à la peau sèche, il est conseillé d'apporter des corps gras par le biais de cosmétiques adaptés. La peau déshydratée, une peau en manque d'eau. Contrairement à la sécheresse cutanée, la déshydratation cutanée est un état temporaire et non un type de peau. Chacun peut connaître dans sa vie des périodes de déshydratation cutanée plus ou moins sévères. Elles sont notamment favorisées par une mauvaise alimentation, le stress, la pollution ou une consommation excessive d'alcool et de tabac. Le film hydrolipidique étant altéré, il ne parvient plus à retenir l'eau dans les cellules, favorisant l'hydratation. Une peau déshydratée se caractérise par un inconfort localisé au niveau des joues, des tiraillements passagers mais aussi des ridules. Des symptômes qui s'amplifient au contact de l'eau, du froid ou de cosmétiques trop agressifs. Adopter une routine de soins sur mesure pour la peau qui tiraille. Bannir les cosmétiques à base d'alcool. Miser sur des crèmes nourrissantes, riches ou des huiles non comédogènes pour un concentré de nutrition.

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2: Bonjour à tous. Alors que le pouvoir d'achat des Français ne cesse d'être rogné, notamment par les achats d'essence pour se déplacer, le gouvernement de Sébastien Lecornu s'apprête à annoncer aujourd'hui de nouvelles aides. Mais sa marge budgétaire reste étroite. Début de ces annonces vers 17h. Dans un courrier adressé à Ursula von der Leyen vendredi, Emmanuel Macron a demandé à la présidente de la Commission européenne de faire appliquer des mesures d'urgence pour produire davantage de carburant en Europe. Pour cela, le chef de l'État défend l'idée de modifier temporairement les contraintes réglementaire. De leur côté, les pêcheurs sont satisfaits de leur rencontre hier avec la ministre de la Mer, Catherine Chabot. Après la promesse d'un plan de sauvegarde de la pêche en Méditerranée, ils débloquent peu à peu les ports du sud de la France. L'intelligence artificielle dans le viseur de plusieurs pays. La présidente de la Commission européenne, Ursula von der Leyen, notamment a appelé ce lundi à des mesures de sécurité, des protocoles de test et la création d'une institution internationale de régulation. L'Assemblée générale des Nations unies débute aujourd'hui à New York avec notamment un discours du président américain Donald Trump. Emmanuel Macron a rencontré le dirigeant des États-Unis hier soir sur place. Il a salué une discussion très constructive, notamment sur la situation en mer Rouge et sur l'invasion russe de l'Ukraine. Le bilan s'alourdit après des tirs devant un établissement scolaire dans l'ouest de la Turquie. Au moins 11 personnes ont été blessées, dont 2 grièvement, selon les autorités. Les faits se sont produits devant un lycée professionnel de Ménissa, près d'Izmir, vers 8h, heure locale. Le suspect a été interpellé. Première journée à la tête des Bleus pour le nouveau sélectionneur Zinedine Zidane. C'était hier à Clairefontaine. Prochain match pour les Bleus, c'est vendredi avec la rencontre Turquie-France. Et puis on a appris ce matin que le pilote de F1 français Isaac Hadjar va pouvoir participer au Grand Prix d'Azerbaïdjan en fin de semaine, selon son écurie Red Bull aujourd'hui. Blessé au poignet gauche, il n'avait pas pu disputer les Grands Prix des Pays-Bas, d'Italie et de l'Espagne. Rendez-vous donc ce week-end à Azerbaïdjan.
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3: C'est encore une journée ensoleillée et très chaude qui nous attend pour ce mardi 22 septembre avec quelques nuages bas tout de même attendus ce matin sur la Normandie, la Bretagne et le sud Aquitaine, mais ça va totalement se découvrir dans l'après-midi. Les températures, je le disais, sont largement au-dessus des normales de saison, entre 12 et 17 degrés déjà au réveil. Il fera jusqu'à 23 à Metz dans l'après-midi, 26 du côté de Tours, 28 à Nantes, 31 degrés à Bordeaux, 32 à Montpellier et 33 à Perpignan.

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1: 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A mix. 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
2: Bonjour à tous. Les chefs d'État de 32 pays prennent la parole ce mardi à l'ONU à l'occasion du début de la semaine de haut niveau de l'Assemblée Générale. Emmanuel Macron représentera la France et doit s'exprimer en fin de journée. Le président français, qui n'assistera d'ailleurs à aucune messe célébrée par le pape Léon XIV lors de sa visite en France, il sera toutefois représenté samedi à Paris par le Premier ministre Sébastien Lecornu ainsi que son épouse Brigitte Macron. Les députés devraient, eux, commencer le 13 octobre l'examen du budget de l'État qui sera présenté en Conseil des ministres le 1er octobre prochain. Un débat sur la dette publique est prévu aussi le même jour, puis un autre sur les finances locales le 19 octobre. On poursuit avec une fillette de 5 ans qui a été retrouvée morte aujourd'hui à Blois dans le Loir-et-Cher. Selon le parquet, elle aurait vraisemblablement été tuée par son père, retrouvée grièvement blessée après avoir tenté de se suicider. Les parents, séparés depuis 2024, entretenaient des relations difficiles et une mesure d'assistance éducative avait été mise en place. Une enquête est en cours pour déterminer les circonstances du drame. Et le comédien et metteur en scène français Arnaud Denis est mort ce mardi en Belgique à l'âge de 43 ans après avoir eu recours à l'euthanasie. Depuis une opération d'une hernie en 2023, il souffrait de douleurs intenses liées à une prothèse. Il avait créé un collectif de victimes d'implants anti-hernie et déposé plainte contre X, classée sans suite en août dernier. L'Observatoire international des prisons alerte sur les conditions de détention des adolescents en France. Au 31 août, 817 mineurs étaient incarcérés et certaines prisons dépassent leur capacité, comme notamment à Marseille, avec un taux d'occupation de près de 145%. L'OIP dénonce notamment l'oisiveté, les fouilles à nu et le manque d'accès à la formation. Et on termine ce flash avec un mot de sport et de football. Place à la première journée de Ligue des Champions féminine ce soir avec le Paris Saint-Germain qui se déplace sur la pelouse du Real Madrid. Le coup d'envoi de la rencontre est prévu à 21h.

0: Il est tout pile 16h sur Millennium, soyez les bienvenus, très bon début de soirée à tous, Vince avec vous, avec votre après-midi 100% été mix, elle est ici hein, pour les 3 prochaines heures avec du Sheriff Aluna, Sound of Legend et Marshmello pour démarrer. Bienvenue à tous.
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0: Céline Dion sur Millennium, c'était Bonjour, pardon, merci. Dans quelques instants arrive Coupe à mort sur Millennium, c'est juste après Lévi Tétine et Dua Lipa dans l'Afterwork.
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1: Allez, sur Millennium, restez bien avec moi. On se retrouve dans quelques instants avec la suite de votre Afterwork. Il y aura du Tony Braxton. Je vous gagne le nouveau David Guetta à découvrir cette semaine sur Millennium. Ce sera You and I, Me and You. Et puis également Manon Lisa et le petit pêcheur dans l'Afterwork.
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0: sur Million, on va se faire un petit Philippe Ailis. La suite pour vous, ce sera Faruko et Steve Angelo à Yapaké. Et puis également Bianca Costa et Dani sur Million avec Passe par chez moi.
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1: 17h sur Millennium, pour tous ceux qui viennent d'arriver, bah soyez les bienvenus. En tout cas, Vince avec vous pour vous accompagner en étant vainqueur de l'Afterwork. Je vous accompagne encore pour les deux prochaines heures jusqu'à 19h avec bien entendu le son et les mix qui va bien pour cette fin d'après-midi. Il y aura du Alex Oren, le nouveau Cascada et puis aussi les Ping Pong 13 et Zara Larsson sur Millennium. Ce sera Stateside. Bienvenue.
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0: Le son et des mix à l'instant, c'était un Ludwig Series sur Millennium. D'ailleurs, ça continue avec Nadia et c'est parti. On sera également, je dirais, Burna Boy sur Millennium. C'est Die Die Lune de la Coupe du Monde de cet été.
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1: Allez sur Millennium pour vous dans quelques instants après la pause. C'est le son et mix qui va bien avec Lady Gaga. Il y aura également le nouveau Teddy Swim et puis Toblo et Stromae sur Millennium avec des fleurs.
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0: Eugène sur Minium, c'est Moving to the Sun et honnêtement, ouais, c'est vachement cool comme ça. La suite pour vous, c'est Adèle Castillon dans quelques instants avec Été avec toi. C'est juste après Verizat, on se fait Samantha Jade dans l'Afterwork.
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0: Millium. Allez, tout pile 18h sur Millium. Très bon début de soirée à tous. À Vince pour vous accompagner dans cet Afterwork 100% été mix avec du BTS, Jérémy Frérot ainsi que Maluma et Shakira sur Millium. C'est Agua.
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jusqu'à demain. Sachez qu'il sera là pour vous réveiller. C'est Greg dans la matinale, 7h-9h sur Millenium. Puis la pause déjeuner, et ben c'est Matt que vous retrouverez pour Midi Emploi. D'ici là, Loïs Andréa et puis Sam Feld arrivent sur Millenium.

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2: Et sur Millennium, dans quelques instants pour vous, à 20 minutes de musique en non-stop pour terminer l'émission. Je vous ai gagné un petit Electric Wheels, on sera également le nouveau Major Lazer et puis Angèle sur Millennium, c'est une seule vie.
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1: Allez sur Millennium, restez bien avec moi parce qu'on va se quitter avec un petit Biston et Télécast. Et puis surtout, on se retrouve dès demain, c'est à partir de 16h pour tout simplement une nouvelle édition de l'Afterwork à 19h. C'est les Afro Jojo que vous retrouverez sur Millennium. Et en attendant, je vous souhaite à tous une excellente soirée. Ciao.
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2: Bonsoir à tous. Le gouvernement élargit l'aide de 100 euros destinée aux grands rouleurs. Selon la ministre déléguée à l'énergie Maud Bréjon, 5,5 millions de Français pourront désormais en bénéficier pour les mois d'octobre, novembre et décembre. Des aides qui devraient coûter 450 millions d'euros. Le ministre de l'économie Roland Lescure, lui, a fait le point sur la situation des carburants, justement, et assure que le pays ne connaît à ce jour aucun problème d'approvisionnement. Mais la consommation de ce carburant a chuté de 30% en France entre le 11 et le 20 septembre par rapport aux 10 premiers jours du mois. Cette baisse entraîne une diminution des recettes fiscales de 407 millions d'euros depuis le début de la flambée des prix. Une hausse de ces prix du carburant liée au conflit au Moyen-Orient. Et à ce sujet, Donald Trump a menacé devant l'ONU d'anéantir l'Iran si aucun accord n'était conclu avec Téhéran. Le président américain affirme devoir choisir entre une action militaire et un accord. Il se dit toutefois optimiste sur la possibilité d'un compromis qu'il estime pouvoir être conclu juste après les élections législatives américaines prévues en novembre. Retour en France. Les députés devraient commencer le 13 octobre l'examen du budget de l'État qui sera présenté en Conseil des ministres le 1er octobre prochain. Un débat sur la dette publique est prévu le même jour, puis un autre jour sur les finances locales le 19 octobre. On continue avec un drame dans le Loir-et-Cher à Blois avec une fillette de 5 ans qui a été retrouvée morte aujourd'hui. Selon le parquet, elle aurait vraisemblablement été tuée par son père, retrouvé grièvement blessé après avoir tenté de se suicider. Une enquête est en cours pour déterminer les circonstances du drame. Côté sport en football, malade, Kylian Mbappé n'a pas participé à l'entraînement du jour avec l'équipe de France. Et puis place à la première journée de Ligue des Champions féminine ce soir avec le Paris Saint-Germain qui se déplace sur la pelouse du Real Madrid. Le coup d'envoi de la rencontre est prévu à 21h. Voilà pour l'essentiel de l'actualité, je vous souhaite une excellente soirée à notre écoute.
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2: C'est encore une journée estivale qui est attendue pour ce mercredi 23 septembre sur l'ensemble de l'Hexagone avec quelques voiles nuages tout de même sur la partie nord du pays en alternance avec de jolies éclaircies. Par contre, sur toute la partie sud, c'est un grand soleil qui est annoncé et les températures, elles, sont largement au-dessus des normales de saison avec entre 12 et 19 au réveil. Il fera jusqu'à 24 à Lille pour la maximale, 26 degrés à Auxerre, 28 à Paris, 31 à Toulouse et 32 à Bordeaux.
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3: Dans le cadre de la troisième édition de Feuilles d'automne sur la botanique, atelier découverte sur le thème fleurs à l'aquarelle avec Noël Le Guillouzic. Alors que vous soyez débutant ou souhaitez rafraîchir vos compétences, venez explorer cette technique fascinante. Attention, c'est destiné aux adultes et c'est sur inscription. Place limitée samedi 26 septembre de 14h à 16h à la salle Fontaine de Trégastel.
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5: Et une fois de plus, les affreux Jojo sont dans votre radio. Une fois de plus, vous êtes au rendez-vous et franchement, on doit vous applaudir. Je vous propose qu'on applaudisse nos auditeurs.
6: Ah oui!
5: Ah non,
6: ah
5: ouais, c'est ça,
6: oui,
5: on le fait rarement.
6: Bravo!
5: Bravo aux auditeurs. Bravo aux auditeurs de nous écouter. Parfois, ça peut être un calvaire. Ça peut. Laurence Roati est là, je vous demande de l'applaudir.
6: Coucou!
5: Je suis tout seul à vous applaudir.
6: Merci. Non, merci. Oui, mais, ah, c'est, oui, mais c'est vous mon préféré, les autres, je m'en fous.
5: Ah, bon, bah, alors ça va. Lolotte, on va vous retrouver tout à l'heure avec une petite question parce que vous voyagez pas mal sur le web. Vous aurez également un petit jeu avec le jeu des expressions. Ça, on aime bien. On galère.
6: Ouais.
5: Hein.
6: Oh, vous êtes pas bon.
5: On galère un peu, mais
6: ça nous fait beaucoup rigoler. Voilà, parce que vous êtes pas bon.
5: Ça nous occupe, évidemment. Yann Morel, un flash, info?
7: Oui, tout à fait.
5: D'abord, comment allez-vous?
7: Mais ça va super bien. Comme tu le disais tout à l'heure, Carlito, il y a le soleil, il y a les femmes, on est bien, on a une terrasse. Et il y a en ce moment le concours de pétanque où Gérard et Dédé sont appelés et au parcours numéro 3. Merci beaucoup.
5: Merci. Jérôme est là. Bonjour, Jérôme.
8: Bonjour, monsieur Carlito.
5: Quelques brèves de comptoir.
8: Oui, monsieur.
5: Quelques blagounettes.
8: Oui, monsieur.
5: Et puis une totale improvisation parce qu'on sait que vous improvisez énormément, vous, Jérôme.
8: je fais ce que je peux, monsieur. Ouais.
7: Alors, ça choquera peut-être nos auditeurs, mais 97% de cette émission est
5: improvisée. Ah oui, oui.
7: Direct improvisation.
5: Il y a aucune préparation. C'est-à-dire que non, c'est à l'arrache totale.
8: À la one again.
5: À la one again. Bien, peut-être que vous aurez des toc toc toc aussi, Lolotte.
6: Oh, mais bien sûr, j'en ai plein.
8: Ah bon.
5: Non, pourquoi? Jérôme, vous aimez pas vous les toc toc.
6: Jérôme, il adore.
7: Mais c'est qu'il aime beaucoup embêter Lolotte surtout. Et du coup, il aime bien lui dire ah non, pas toi.
5: Ah non, d'accord.
8: Je reconnais, elle a fait pire.
5: Comment ça, elle a fait pire?
8: Elle a fait pire. Elle avait des trucs des fois, mais c'était nul. Je sais plus ce que c'était.
5: Mm-hmm.
8: J'ai oublié tellement que c'était pas bon.
6: Et moi aussi, possible. Je t'aime.
5: En fait, on a un peu la tête comme un Kinder Surprise. Il n'y a pas toujours du chocolat autour, mais toujours une connerie à l'intérieur.
6: Oh là là là.
5: On y va pour une tournée de blagounettes. Yann, vous avez une blague à nous raconter?
7: Tout à fait.
5: Ou Jérôme, comme vous voulez.
8: Non, c'est la mienne, mais je vais lui donner.
5: Ah, c'est gentil.
7: Il voulait que ce soit moi.
8: Oui.
7: Alors c'est sur un bateau, un bateau de
5: qui va dans l'eau, un bateau oui,
7: mais bah, un bateau de l'ancien temps, tu vois, à l'époque des pirates et tout ça.
5: D'accord.
7: Et donc ce bateau a une particularité, tout le monde sur le bateau est bègue. Tu vois, de tout le monde. Alors l'amiral appelle son second et lui fait capitaine, attention des pirates. Bien commandant. Arriva sur le pont et dit matelot, tous à vos postes, tous à vos postes, les pirates. Alors tout le monde est à son poste et le sergent dit capitaine, c'est bon. Le capitaine dit c'est bon. Alors le sergent prêt à tirer, prêt à tirer. Et tous les mecs font tous prêt à tirer. Et à ce moment-là, ils tirent les canons, ils font boum boum boum boum boum boum.
5: Allez bien.
7: Une blague que vous pouvez retrouver dans l'un des deux livres de Raymond, sans blague.
5: D'accord.
7: Voilà, donc ça c'est du volume 2. Alors il y a le livre et le CD pour les gens qui savent ni lire.
5: Il y a oui, c'est ça. Il y a deux livres, il y a le bleu et le rouge,
7: voilà, c'est ça. Il y a le volume 1 et le volume 2.
5: Et ça s'appelle
7: Sans blague.
5: Donc,
8: c'est vrai qu'en fait il est un peu con, c'est vrai, Raymond, un peu. Mais pour faire des émissions d'humour, on avait acheté beaucoup de livres de d'histoires drôles. Et on s'est rendu compte que il y a des livres où il y a 2000 histoires drôles et sur les 2000, il y en a 4 drôles.
5: Et oui, c'est souvent le cas.
8: Il a fait un condensé et dans son livre, il est pas épais, mais il y a que des bonnes.
5: Et oui, c'est ça.
8: C'est-à-dire que tu peux faire un bon tabac dans les repas de famille, tu vois.
5: Ça s'appelle du talent. Et une courte, vous en avez une petite, Jérôme, ou pas?
6: Non, mais on a dit qu'on le disait pas à l'antenne.
5: Non,
8: mais
5: c'est vrai.
8: C'est pas une blague.
5: Ah, c'est pas une blague?
8: Non.
5: Alors allez-y, vous avez 20
8: secondes.
5: Non,
8: j'ai rien, moi j'ai pas.
5: Ah, vous avez rien? Bah écoutez, on va marquer une petite pause, puisque là c'est le moment. Le temps d'aller chercher un petit café, un petit sandwich, tout ça, et puis on se retrouve juste après.
8: Si tu veux, j'ai une blague.
5: Non, ça sera juste après. Juste après. Voilà, merci. Au revoir.
6: N'écoute rien.
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1: Alors, dans les affreux Jojo, il y a des infos, il y a de l'insolite, et puis il y a une blagounette. Vous vouliez, il y a quelques minutes, Jérôme, nous donner une petite blague, c'est ça?
2: Ouais, ça se passe au resto, et puis t'as un type qui est à table avec plein d'amis, puis il fait, il se lève, il fait, je vais aux toilettes, et puis je reviens. Et puis il y a l'autre, il est à côté, il fait, parce que toi, tu connais quelqu'un qui est resté.
1: Bien, c'est bien.
3: C'est mignon.
1: C'est l'heure de s'informer, si vous voulez bien, avec Yann Morel. Yann Morel, vous avez le vent en poupe en ce moment, dans cette émission. Je sais pas pourquoi, vous êtes au taquet, vous êtes au level. Donc on va vous retrouver maintenant avec un petit flash.
4: Alors, ce sera pas tout à fait moi, parce qu'en fait, je vais déléguer à un de mes collègues en Chine. Voilà, et donc c'est lui qui va faire le flash info, parce que c'est pareil, il se passe beaucoup de choses là-bas, et des fois c'est bien de s'informer aussi sur ce qui se passe à l'étranger. Bah c'est Ping en fait, hein.
1: Ah c'est Ping,
4: voilà,
1: monsieur
4: qui en fait est journaliste. Ah, il fait le même taf que moi aux affreux Jojo, mais
1: dis donc.
4: En Chine.
1: Oh ben incroyable.
4: Voilà. Allez, donc je lui passe le relais.
1: Je vous
4: Allez,
1: en prie.
4: Allez Ping, c'est à toi, tu m'entends? Ah oui, t'entends Yann, t'entends, tu es au taquet, tu payes pour les informations. Allez. Bonjour à toutes et à tous, nous sommes aujourd'hui et c'est l'heure de votre flash info. Pas ton temps d'attendre à l'actualité de la semaine. Lundi, un couple de touristes français porte plainte contre le restaurant Le Palais du Dragon Sournois. En effet, ils ont demandé au serveur de donner à manger aux siens. Celui-ci a mal compris et leur a donné leur sien à manger. excusez-moi, mais proverbe c'est nous dit, si tu veux pas manger Kiki, ne l'amène pas en Asie. Mardi, un homme s'est fait jeter violemment d'une maison de passe. Le videur l'a tatané grave en lui rappelant le proverbe « pas de hyène, pas de plaisir
1: ». Bien.
4: Mercredi, journée record pour Pékin avec le plus gros pic de pollution d'années enregistré. Les autorités vous conseillent de ne pas sortir de votre lieu de travail. Souvenez-vous du proverbe « quand approche le gros nuage de pollution, bousse-toi le nez ou dis au revoir à tes poumons ». Jeudi, des vacanciers ont été emportés par un fort courant en passant sous le pont de la rivière Kouai. Ils auraient dû se rappeler ceci, si tu pars en camping, ne passe pas sous le pong.
1: Bien.
4: Vendredi, un garçon de 6 ans travaillant dans une manufacture de chaussures a voulu lancer un mouvement de grève. Il s'est fait tataner grave. Eh oui, comme dit le proverbe, si tu ne connais pas le kung-fu, écase-toi ou tu prendras des coups.
1: Bien.
4: Et pour finir la semaine, comme chaque semaine, un proverbe, tant va la cruche à l'eau qu'à la fin, la petite colombe égarée ne pleurera pas sous le poids de la montagne ensoleillée. Merci de nous avoir suivis. L'ensemble des moines du temple de Oulao et moi-même vous souhaitons une fin de semaine parsemée de calme et de sérénité.
1: Ah, ben c'est important. Oh, pour une fois que l'information passe en Chine, c'est très important parce que vous n'êtes pas censuré ici, dans les affaires Jojo.
4: Tout à fait.
1: Vous le savez.
4: Tout à fait.
1: Bravo Yann, je vous félicite.
4: Merci, mais c'était pas moi.
1: Ah non, bravo monsieur Pignan. Jérôme.
2: Ça se passe dans une vieille famille corse, tu sais, puis là, c'est peut-être une légende, mais ils sont quand même un peu feignants en Corse.
1: Ouh là là, on va se faire des amis, allez, c'est parti.
2: Et le père, il est en train de mourir, tu vois, et puis il a trois enfants, il veut vraiment savoir lequel de ces trois est le plus feignant afin de lui léguer ses pouvoirs. Tu vois, et son argent surtout. Alors, il appelle le premier des gamins, il fait « Ange, monte !» Et Ange, il monte à la chambre, tu vois, et puis « Ben, dis-moi, mon fils, tu vois un billet de 50 euros par terre, qu'est-ce que tu fais ?» Il dit « Papa, j'attends que le vent, il se soulève et que le billet, il arrive dans ma main. » « Ah, c'est bien, mon fils. C'est bon, tu peux descendre. »« Doumé !»

0: FM.
1: Elle était bien.
0: Elle est bien, ça là. Yann, vous avez une petite blague juste pour conclure.
2: Alors oui, c'est un mec qui a envoyé sur un gros projet immobilier. Mais il est envoyé au pôle Nord.
0: Ouais.
2: Tu vois, donc gros projet immobilier au pôle Nord.
0: Ouais.
2: Et donc là, il envoie un télégramme à son patron parce qu'il y a que ça qui passe là-bas. Bloqué par les éléments, stop, ne reviendra que dans 15 jours, stop. Et il reçoit un télégramme en retour de son patron qui lui dit: considérez que vous êtes en vacances depuis hier, stop.
0: Bien, et ben voilà. Allez, à tout de suite, les amis.
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1: Allez, on est avec vous. On est là.
2: Nous le sommes.
1: Nous le sommes. On est là. On est là, on est fort, on est là pour vous accompagner, vous apporter un petit peu de bonne humeur. Et nous allons retrouver Lolotte.
3: Oui.
1: Qui nous donne aussi des informations, ça c'est important.
3: Ouais.
1: Avec une petite question, Lolotte, c'est
3: une
1: ça?
3: Une question, mais comme vous voulez, parce que moi j'ai plein de choses. Donc on peut parler de plein de choses pendant des heures.
1: Une femme libre.
3: Oh, j'aime.
1: Faites ce que vous voulez.
3: Un petit peu trop d'ailleurs. D'ailleurs, mon numéro de téléphone,
1: oui, d'ailleurs.
3: C'est 06-85.
1: Un peu trop libre.
3: C'est ça.
1: Voilà.
3: Donc célibataire. Donc j'étais en train de vous dire une petite question. Par exemple, si je vous donne le chiffre, alors on va partir de très très loin hein, parce qu'on a le temps et parce qu'on est entre nous et que le plaisir c'est de partager et d'échanger.
1: Mm-hmm.
3: Enfin, je dis ça, je dis rien. Donc, non, pardon, excuse-moi.
2: Oh là là, quelle partouze.
3: Oh non.
1: Oh non, c'est ça.

0: Oh, si je vous dis 919.
1: 919.
0: Ouais, ça
1: c'est,
0: vous
1: des
0: pense à quoi?
1: C'est des centimètres ou pas?
0: C'est alors, pas des centimètres.
1: Rentrons dans le vif
0: oh là
1: du
0: là,
1: sujet.
0: J'imagine 919. D'ailleurs, j'en profite pour vous poser une autre question et après on revient sur 919.
1: Ouais.
0: Quelle est, d'après vous, la taille du sexe le plus petit du monde? Alors, je tiens à dire que je ne vous donnerai pas le nom de celui qui a obtenu le record parce mm-hmm. qu'il veut garder l'anonymat. J'ai cherché partout. On ne l'a pas. Par contre, c'est une réalité. Hein, on l'a mesuré. La taille du plus petit sexe du monde en érection.
1: D'accord. Yann Morel.
2: En érection.
0: En érection.
2: Ah oui. Bah, mais c'est pas gros, hein.
0: Ah, c'est pas gros. Ah, là, alors là, je vais te dire, c'est pas gros. Là.
2: On en parlait l'autre jour, la moyenne chinoise, c'est 7. Donc, ça va être plus petit que ça.
1: Bah, c'est
2: pas je vais te dire 3.
1: Moi, j'aurais dit 2.
0: Napoléon, rien à voir. Napoléon, 3,8 cm. Tout petit, hein.
1: Ah ouais.
2: C'est pour ça qu'il était énervé.
0: Ah oui, t'as cassé.
2: Eh oui.
0: Eh ben oui, 3,8 cm. Déjà, c'est pas beaucoup.
2: Bien, il faisait 1m50. Il était tout petit, mais
0: oui,
2: il était
0: méchant. Oui, mais attends, coup de bol. Parce que s'il fait 2m12 avec 3,8 cm, si tu veux, c'est non, bien non, qu'il soit petit.
3: Le rapport est pas bon.
0: Alors, le rapport est pas bon, non.
1: Donc, c'est tout petit, hein.
0: Ah, c'est tout petit.
1: 2 cm.
0: Ah non, c'est tout petit.
1: Ah non, c'est pas possible.
3: 1 cm et demi.
1: Hein?
2: C'est pas possible.
1: Non, arrêtez.
0: Ah, c'est plus petit. Record du monde.
2: C'est un être humain.
0: C'est un être humain. C'est un être humain. Et alors là, on en parlait tout à l'heure, la taille n'a peut-être pas forcément d'importance. Ce à quoi toutes les femmes rectifieront et diront, si. Mais, cela dit, effectivement, on peut se débrouiller autrement et il n'y a aucun souci à partir du moment où on se connaît, où tout le monde est d'accord, etc. On peut s'amuser beaucoup avec plein d'autres choses.
1: Ouais.
0: Mais là,
2: non,
0: là
2: mais attends,
0: c'est chaud.
2: Non, attends. Parce que tu dis 2 cm, tu dis c'est plus petit.
0: C'est plus petit.
2: On est en d'accord érection, que quand il est au repos, elle est à l'intérieur, là.
1: Inexistante.
0: C'est chaud. Non, vraiment, c'est chaud. On pense à lui.
1: Non, mais allez-y,
0: on lui envoie beaucoup d'amour.
2: Non, mais il a pas beaucoup de sang, ce garçon-là. Il faut qu'il mange de la viande. Non, mais je sais pas.
0: Non, mais là, c'est chaud.
1: On parle de millimètres, alors.
0: Bah ouais, du
1: mais
0: coup.
1: Mais non.
3: Ah, c'est lui, et
0: alors,
3: millimètres.
0: Alors, si on est en.
2: Millimètres.
0: Si on est en centimètres, ça donne 0,99.
1: Ah, oui. Ah mais c'est ça, c'est. D'accord.
0: Oui. Donc, ça fait.
1: Donc, il n'y a plus rien. À l'arrêt, il n'y a plus rien.
2: Non, mais je veux dire, il s'en sort même pas pour pisser.
0: Ah, je pense qu'il est ennuyé. Ah, ben pour la tenir, déjà au bout des doigts, c'est compliqué.
1: Non, mais c'est une maladie. Ouais. C'est une maladie. Il doit y avoir
0: surtout
1: une maladie là derrière.
0: C'est une maladie. C'est
2: s'il
0: vraiment...
2: a une paire de couilles de 200 grammes, imaginez.
0: Ah, purée.
2: Eh oui, ah, mais il faut
0: vrai.
2: Un détecteur de métaux, non, pour aller la trouver.
0: Non, mais c'est vrai. C'est... Non, mais attends, sérieux, t'imagines? Là, c'est.
2: Non, mais là, c'est de l'atrophie, ça, c'est pas.
1: Oui, non, ça, c'est un problème de naissance.
0: Ça s'appelle un micro-pénis. En tous les cas, il est encore du monde. Qu'est-ce que je voulais que je dise, moi?
2: Non, mais attends, il est plus petit que clitoris, quand même.
0: Eh ben, mais j'y suis pour rien, moi. Je vous donne des informations.
1: Eh ben, on les écoute.
0: Des informations, je vais vous donner des informations.
1: D'accord.
0: Voilà. Et vous comprenez pourquoi il a voulu garder l'anonymat.
1: D'accord, oui.
2: Excusez-moi, est-ce qu'il s'est reproduit?
0: Eh bien, il a voulu garder l'anonymat. Donc, je pense qu'il y a des trucs. Mais je pense qu'il peut, parce que s'il y a des testimules, ça marche.
1: Oui.
2: Oui, mais enfin, il faut l'aider, non?
0: Ah bah écoute,
2: c'est pas lui qui fait des éjaculations à 5m75, c'est pas lui.
0: 5m75, non, c'est pas lui, je pense pas que ce soit lui. 5m71.
2: Tu sais que plus.
0: N'exagère pas.
2: Plus le tuyau est petit, plus il y a de la pression. Ça se trouve, c'est lui.
0: Non. Non, je pense pas. L'histoire ne dit pas.
2: L'éjaculation, t'imagines la goutte. Ça va, j'ai fini.
0: C'est chaud.
2: En fait, c'est pas moi.
1: Très embêtant.
0: Bon,
1: c'est très embêtant.
0: Très ennuyeux. En tous les cas, voilà. Donc, revenons sur 919. Qu'est-ce que c'est?
1: 919. Écoutez-moi, je pense qu'il va falloir réfléchir. Il va falloir une petite pause dans un.
0: Ouais,
1: on va faire ça. 919, c'est un record?
0: Oui.
1: Ok. Écoutez, on va marquer une courte pause. On va faire ça. On va réfléchir un petit peu et on revient sur vous, Laurence.
0: Eh ben d'accord.
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1: C'est la suite de votre émission Les Affreux Jojo. On est avec Laurence Ruati qui nous pose toujours des questions très intéressantes. Et là, c'est un chiffre. Donc, du coup, vous nous avez demandé qu'est-ce que 919.
2: On cherche quelque chose qui correspond à 919.
3: Alors, c'est quand tu habites aux États-Unis et que tu appelles la police pour la 9e fois.
4: Ah oui, 911.
1: Ah, 911. Ah oui, pas bête. Pas bête.
4: 912.
1: Bien, bien. donc, j'ai demandé si c'était un record.
2: Oui, c'est un record.
1: C'est un record. D'accord.
4: Est-ce que c'est un problème, c'est sur le corps humain?
2: Alors, on peut dire que c'est sur le corps humain, oui.
1: Sur le corps de l'homme?
2: Je pense que ça va vous enduire d'erreur.
1: Mais sur le corps de l'homme.
4: Oui, parce que par exemple, il y a un gars qui a établi un record du monde qui a sauté, je sais pas combien de fois, dans son slip.
1: Oui, oui. Ah, c'est vieux, ça.
4: Oui.
1: C'est un vieux record. Ça sert à rien, mais bon.
2: Mais il est dans le record.
1: Comme beaucoup de records.
4: Hein. Il a sauté dans son slip, genre, 21 fois en une minute.
1: D'accord.
4: Il a le record du monde.
1: D'accord.
4: Parce que toi, t'essayes de le battre. Hein.
1: Après, bah déjà que j'ai du mal à mettre mon calbut, moi, le matin, ça va être compliqué.
2: En une fois,
1: déjà, c'est pas mal.
4: Donc, c'est pas forcément sur le corps humain, c'est pas anatomique.
2: Alors, je pourrais vous dire oui, mais ça va vous enduire d'erreur.
1: Moi, j'aime pas être enduit. Alors, ça, non.
2: Écoute, chacun son délire.
4: C'est un record de vitesse.
2: On ne juge pas. C'est pas un record de vitesse. Enfin, de vue. Non, c'est pas.
1: Est-ce qu'avec ce truc.
2: C'est quoi la moyenne d'un coït? Vous, messieurs, par exemple, la moyenne d'un coït,
1: aucune
2: c'est quoi?
1: Idée.
4: D'un coït?
2: Ouais.
4: La moyenne?
2: Ouais.
4: Mais ça n'est pas avec qui, déjà?
2: Bon, allez, je change de question.
3: On est combien? On est combien?
1: On est combien?
3: C'est ça qui change.
4: On est combien?
2: Non, mais c'est vrai,
4: après, il y a le paramètre combien de grammes? Ouais. Parce que bon, évidemment, tous les garçons ont essayé. Quand t'es bourré, bon, c'est vrai que
1: oui,
4: c'est.
1: Oui, bah, évidemment.
4: Et oui. Mais même si c'est Miss Monde, il y a
1: du
4: boulot.
1: Il lui a fallu un ustensile pour faire ce record.
2: Non.
4: Et quand t'as parlé de coït, il y a un petit rapport, quoi.
2: C'est possible. La moyenne d'un coït, c'est 5 minutes 40. Putain, c'est pas beaucoup.
1: Ouais. 5 minutes 40.
2: 5 minutes 40.
1: Ça me paraît énorme.
3: Tout TTC?
2: Ah, non.
3: Ça,
2: oh là là.
3: Hein, 5 minutes 40, c'est TTC.
2: Et à partir de 51 ans, les gars, 4 minutes 30.
1: Ah c'est ouais. Déjà pas mal, s'il te plaît, oui, hein.
2: Oh putain, c'est que
4: ouais,
2: dalle.
4: Mais non, c'est pas mais que dalle. C'est tronché, non? Tronqué, les trucs. Parce
1: non,
4: que
1: c'est pas vrai, ça, c'est
4: non,
1: pas vrai.
4: Mais si, non, mais attends, le quid, c'est-à-dire le va-et-vient.
1: L'aller-retour.
4: Ouais, mais après,
2: même, et va-et-vient, 4 minutes, les gars, c'est pas beaucoup.
1: Ben non.
2: Franchement, oh.
1: Mais moi, ça me paraît très très long.
4: Moi, je vais te dire, ça dépend de la position, parce que si je suis allongé sur le dos, bon, ça. Mais après, il y a le souffle qui compte aussi.
2: Oh, oui. 4 minutes, putain. Ah, moi qui suis célibataire, je flippe, je vais vous dire.
4: Oui, non, mais après, tu peux t'arrêter, faire autre chose, reprendre.
2: Ouais, fumer, oui. Regarder un
1: ouais,
2: film. Fumer,
1: ouais, c'est ça.
2: Regarder un Colombo,
1: je vais faire des pâtes.
2: Oui, ou alors tu peux avoir plusieurs orgasmes.
4: Non, mais, oui, voilà, et puis bah, oh bon, là, on va pas s'éterniser là-dessus, mais.
1: Est-ce que c'est 919 s'est arrêté à 919?
2: Ça s'est arrêté à 919.
1: Parce qu'il était au bout. Il en pouvait plus.
4: Est-ce que c'est un rapport avec Spartacus?
2: Alors non,
1: Spartacus.
2: Mais il aurait pu participer, mais non.
1: Spartacus.
4: Tu ne veux pas de la blague?
3: Bah,
4: qu'il faut qu'il.
3: C'est Spartacus, donc le gladiateur.
1: Oui, okay. Oui. Bah, on est là jusque là. Donc, je pense à Goldorak, moi, mais.
2: Rien à voir.
1: J'étais pas là.
4: Non, c'est Actarus.
1: Ah, c'est Actarus, pardon. Je les confonds toutes les deux.
4: Et c'est la moustache.
3: Donc, en fait, Spartacus, c'est le plus balèze de tous les gladiateurs.
1: Yes.
3: D'accord, il gagne tous ses combats et tout. Et au bout d'un moment, c'est un gladiateur, donc il appartient à quelqu'un.
1: Oui.
3: D'accord. Et au bout d'un moment, celui à qui il appartient lui dit, écoute, Spartacus, je vais te défier une dernière fois. Voilà. Je vais te mettre au défi une dernière fois. Et si tu gagnes cette épreuve, Spartacus, tu auras ta liberté. Mmh. Donc, c'est pas rien. Mmh. Tu vois? Mmh. Ton épreuve, Spartacus, ce sera au milieu du stade de satisfaire, non pas une, non pas deux, non pas trois, mais 100 femmes.
1: Wow.
3: Spartacus, il fait défi relevé.
4: Et
3: donc, alors voilà. Bam. Bien sûr, ils font l'affichage, machin. Venez tous voir Spartacus.
2: Allez, partout géant. Venez à partout géant.
3: Dans sa dernière.
1: Les 4x3 dans les arrêts de bus, tout ça.
3: Voilà, mais voilà, partout c'est affiché. Donc le jour
2: sur TikTok.
3: Le jour J, les gens, ils savent que c'est peut-être la dernière fois qu'ils vont voir Spartacus dans l'arène, quoi. Mm. L'arène, elle est blindée.
2: Enfin, dans l'arène, tu veux dire comment ça?
1: Laquelle?
3: Il y a du monde partout et tout. Et donc, voilà. Donc, il y a le présentateur qui dit, et maintenant, Spartacus, pour sa dernière épreuve, devant vous satisfaire 100 femmes. Le stade il est en chaleur. Les gens ils commencent déjà à se dénuder alors que ça n'a même pas commencé et tout. C'est incroyable. Donc Spartacus il commence, allez, une femme, deux femmes, trois femmes, les gens sont là, ouais, Spartacus. Spartacus, Spartacus. 10 femmes, 20 femmes, 30 femmes. Spartacus. Ça commence à baiser dans les gradins et tout, c'est la folie. 80, 90, 95, 96, 98, 99. Et là, Spartacus tombe sur le flanc.
2: Mais non!
3: Et il est terrassé, tu vois. Et là, tout d'un coup, plus rien dans le stade. Tu as un silence de mort. Et là, t'entends. Spartacus! PD!
1: Allez, on marque une pause.
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1: Alors je sais pas vous, mais moi ça passe une vitesse cette émission, c'est un truc de fou.
2: Mais c'est fou.
1: Bah oui, on est bien ensemble les
3: on
1: amis.
3: On en était où?
1: Eh ben alors on a fini sur Spartacus.
3: Oui.
1: On a lâché le lot en chemin. Mais on va la retrouver maintenant.
3: Ah oui, c'est ça, 919.
2: Voilà. C'est un reprenez, record. Reprenez. C'est un record qui me semble complètement fou. 919.
4: Alors, le lot 919 minutes, c'est une durée en fait.
2: C'est pas une durée.
3: C'est un nombre.
2: C'est un nombre.
1: Oui, 919.
4: C'est le nombre de fois.
2: C'est un nombre de fois.
1: C'est le nombre de fois.
4: Ouais. Maximum sur une journée, non?
2: Alors, c'est un nombre de fois maximum sur une journée, mais de quoi?
4: Bah du coup, ce serait de coït.
3: Des coïts.
4: Le rapport avec
1: de coït.
2: Bon, eh bien, nous y sommes. Vous avez donc trouvé la bonne réponse. C'est le plus gros gangbang du monde. Ah bah oui, c'est dégueulasse.
1: Oh, c'est dégueulasse.
2: Lisa Sparks, qui est très très fière de ça. 919 hommes dans la même journée.
1: Mais non.
2: Soit une moyenne de coït de 94 secondes pour chacun.
3: Oui, mais ça, tu peux. Le mec, il peut ne pas aller au bout, en fait. C'est un record que tu peux battre. Mais si.
2: Un record que tu peux te battre?
3: Non, mais
2: pas toi. Merci.
1: Tu veux relever le défi? Tu veux relever le défi?
2: Tu veux y aller, toi?
3: Non, attendez.
2: 919, parce que Spartacus à côté, effectivement, c'est un petit pelé. Parce que franchement.
3: Je vous pose la scène. La nénette, elle se met à quatre pattes, elle met 6,8 kg de vaseline. Le mec, il fait deux allers-retours, il se casse. L'autre arrive, deux allers-retours,
2: non,
3: il se casse.
2: Non, non, 94 secondes par, pour chacun, c'est pas deux allers-retours, mon pote.
1: Ah non.
2: Ah non.
1: Ah, ça dépend pour qui.
3: Non, mais le mec est pas obligé d'aller au bout du...
2: Il fait ce qu'il veut, j'en sais rien. Moi je te donne des informations.
5: C'est comptabilisé comme coït, voilà.
3: Oui, voilà.
2: Ah. Et donc il y a un gars qui tu sais avec, tu sais comme les gars qui rentrent dans les tu sais avec le clac clac, c'est le fameux comment on appelle ça?
1: Un chrono?
2: Non, pas le chrono,
1: le compteur.
2: Tu sais, quand tu comptes,
1: le
2: ouais,
1: compteur
2: tu sais,
1: comme les portiers là au trait des boîtes.
2: De putain, il doit avoir mal au pouce à la fin de.
3: Et la nénette, elle fait quoi? Elle lit un livre, non? Parce que
2: mais j'en sais rien moi. Écoute, faut l'appeler Lisa, j'ai son numéro.
1: Comment s'appelle?
2: Lisa. Lisa Sparks. Elle est pas dégueulasse en plus.
1: Ah ouais.
2: C'est une actrice porno, ouais.
1: Ah bah, oh, tiens donc.
2: Elle est très fière, très fière.
4: Sacrée journée
2: encore
4: de travail.
2: Spark.
1: Eh ben,
3: elle est quoi? Ben, elle est juge au tribunal. De...
1: Et puis à 16 heures perdues. Tiens, pourquoi
4: elle
1: pas.
4: Pas. Ouais.
1: Eh ben, merci le lot.
3: Bah, ouais, écoute,
1: vous étiez en train de chercher quelque chose ou quoi? Non.
2: Non, je cherche la tête de Lisa Spark.
1: Ah oui, mais l'auditeur, il la verra pas, vous inquiétez pas.
2: Non, non, mais c'était pour nous.
1: Bien. On va la voir pendant le jingle du.
3: Il y a un autre truc ou quoi?
1: Ben non, il va y avoir des brèves de comptoir. Apparemment, on va aller faire un petit tour au bar. Moi, je voudrais bien voir les discussions.
3: Ah bah alors,
1: écoutez, pardon. Non? Si? Oui. Allez hop, on est au bistrot. On boit tranquillou le café. Et il y a ces deux personnages accoudés sur le zinc qui discutent.
3: Ouais. La banquise, elle le fond. Et ben du coup, il pleut.
1: Oui, alors là,
3: Ah, bah oui, tu veux pas non plus.
1: Eh oui.
3: Le vin, eh ben, c'est toujours bon. Et même s'il est plus bon, c'est du vinaigre. Eh ben, le vinaigre, c'est bon.
1: C'est bon.
3: Entre les mers, les montagnes, les villes, les déserts, la glace, mais il y a quasiment pas de terre sur la terre.
1: Hein. Mm-hmm. Excusez-moi.
3: Hemingway. L'autre, il fait Ernest? Attends, laisse-moi réfléchir. Alors, la viande que tu manges, c'est pas de l'animal, c'est du mort.
2: Oh!
3: Il y a des moments, je me demande si c'est moi qui suis con.
1: C'est bien de se poser la question déjà. C'est oui, un bel effort.
4: Petite remise en question.
3: Ouais. La viande morte, c'est autre chose qu'un animal. C'est de la viande d'animal. Ben alors tu fais oui, c'est ce que je dis. Non, tu dis que c'est pas de l'animal. Ben oui. Ben non. La purée de patates, c'est des patates. Non, là c'est pas pareil. La patate, ça vit pas. Mais ça vit pareil que le cheval. Mais non, c'est un légume. Non, un tubercule. Ça respire pas. Mais la viande non plus. Hein. Bon, bref. On se comprend pas quoi. Si, j'ai compris, mais t'as tort. Ben, c'est pas de l'animal, c'est du mort. En plus, la viande, ça respire. Certaines viandes, par exemple, le poulet. Quand c'est dans l'assiette, c'est mort. Et quand c'est mort, c'est pas un animal. Mais c'est un animal mort. Non, c'est de la viande, putain de merde. La patate écrasée, c'est de la purée de patate. Et non, c'est de la purée. La patate, elle est morte depuis longtemps. Une patate, ça vit pas. Si, ça pousse. Et les cheveux, ça pousse et c'est pas vivant. Si, c'est vivant à cause du bulbe à la base. Bon, alors, d'accord. Bon, dis, c'est quoi qu'on mangerait qui serait pas vivant? Ben, le riz, les nouilles, les frites. Moi, le riz, j'en mange pas. T'aimes pas le riz? Ah bon?
1: Grande discussion, bravo.
2: Oh mince.
1: Oh mince, ouais.

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1: Et voilà, c'est fini.
2: Oh non,
1: on dirait Jean Loubert, voilà, c'est fini. Oui, c'est déjà la fin de cette émission, les amis, c'est passé à une vitesse énorme. On a eu des jolies choses. On a eu une lolotte au summum au sommet de sa forme. Voilà, un truc de ouf. Et là, je suis embêté parce que je suis partagé entre soit Yann ou soit lolotte pour le jeu.
2: Bah, moi, termine. J'y vais.
1: Ouais, ben on va y aller, on va vous laisser tous les deux. C'est que soit on fait sur British Lyrics proposé par Yann Morel, ou soit on fait lolotte et les expressions.
3: Comme vous voulez.
1: On vote à main levée.
2: Qui si on vous est pas une version de lyrics.
1: Yes.
2: Et une question de gestion.
1: Et comme ça, tout le monde est content.
2: Et oui.
1: Allez-y, Yann.
2: Parce qu'on est pour la parité. Nous.
1: Exactement.
4: Allez,
1: Yann, le Soul Rhythmics.
4: On
1: rappelle le concept pour les nouveaux auditeurs.
4: Voilà, je donne des paroles en français d'une chanson anglaise très connue.
1: Ok.
4: Voilà.
1: À nous
4: vous devez retrouver le titre de cette chanson.
2: Et nous, on vous fait des traductions pour ceux qui ne parlent pas du tout anglais.
1: Bien
2: parce
1: sûr.
2: Que nous sommes bilingues.
1: Évidemment.
2: Évidemment. Voilà.
4: Aujourd'hui,
2: today,
4: va être le jour.
1: This is the days.
4: Oui, te rejetteront la faute sur toi.
2: Oui, te rejetteront. To you.
4: À présent, tu devrais
2: presently
4: quelque peu t'être rendu compte.
1: Oula.
4: De ce que tu dois faire.
2: To do it.
4: Je ne crois pas que quiconque ressente ce que je ressens pour toi en ce moment.
3: Le refrain.
4: Alors, le refrain, ça donne « Et toutes ces routes que nous devons parcourir sont sinueuses, et toutes ces lumières qui nous y mènent sont aveuglantes, il y a tant de choses que j'aime,
3: j'aimerais
4: te dire à toi. »
1: Oasis. Oasis.
4: Oui, Oasis.
1: Wonderwall.
4: Wonderwall.
3: Faites l'air, les gars.
1: Bravo Yann Morel, super. Allez.
4: Merci beaucoup.
1: Allez.
3: Merci. C'est tout pour moi.
1: On se jette sur le lot. Allez, le lot.
3: Ouais, c'est maintenant, pardon, excuse-moi. Donc, on cherche une expression, les amis. Je vais vous donner une définition. Il va falloir que vous trouviez l'expression qui correspond. Elle est très facile parce que vous êtes très, très mauvais sur ce jeu. alors, cette expression est utilisée pour définir qu'on est face à une chose ou une situation différente et souvent plus difficile et compliquée que celle d'avant.
1: Ouh là là, déjà.
3: Je continue. On pourrait penser que cela viendrait des manches qui existent dans les compétitions sportives, comme les mi-temps en football par exemple. Il n'en est rien. Attention, encore une information. Lors des tournois, les dames avaient pour coutume de donner une de leurs nananas, qu'on retrouve dans l'expression, à leur chevalier en gage d'amour. Celui-ci, en l'accrochant à sa lance, promettait fidélité. Une nanana nanana, c'est l'expression qu'on
2: c'est
3: cherche.
2: C'est au pied du mur qu'on voit le mieux la jardinière.
3: Rien à voir. Que l'on pouvait aussi exprimer une infidélité.
1: On peut tromper mille fois une personne. Non, c'est pas ça.
4: Mon cerveau, il a fait des nœuds partout.
3: Alors,
4: je comprends pas ce qui lui arrive.
2: Moi, il s'est barré, moi.
3: Vous la connaissez forcément, vous aussi, amis auditeurs. C'est une expression qui est utilisée pour définir quand une chose, une situation est différente et souvent plus difficile et compliquée que celle d'avant. C'est une autre
4: paire de manches.
3: Oui, c'est une autre paire de manches, bien sûr.
1: Bravo, Yann Morel. Calmez-vous.
3: Et donc les damoiselles donnaient une de leurs manches. C'est con parce que du coup il fallait en faire une, tu vois. Alors chevalier en gage d'amour. Et donc celui-ci qui l'accrochait au bout de sa lance, ça voulait dire tiens, je te serai fidèle. Et donc une autre paire de manches, ça veut dire qu'est-ce que tu en Julie, la
1: Elle a craqué, faut y aller, c'est l'heure.
3: Pardon, excusez-moi, je l'ai dit.
1: Merci Laurence Soati.
2: Les débardeurs donc.
3: C'est ça.
1: Merci à tous, à très bientôt dans votre radio.
3: Bisous.
1: Bisous.

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